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1: Dans l'Est, sur l'autoroute A36, si vous allez en direction de Mulhouse, il y a un véhicule arrêté vers le kilomètre 80. C'est après la sortie 5 de Baume-les-Dames, c'est-à-dire entre Besançon et Montbéliard. Il y a des personnes à l'intérieur du véhicule, donc si vous le pouvez, respectez bien un corridor de sécurité. Autoroute A36, direction Mulhouse, kilomètre 80, c'est après la sortie numéro 5 de Lure et de Baume-les-Dames. Point complet sur votre route, ce sera à 16h15 sur

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2: Merci de voyager à l'écoute d'Autoroute Info avec en Bourgogne sur l'autoroute A6 pour vous qui allez en direction du nord, en direction de Paris. Un bouchon d'au moins 5 km qui vous attend entre Mâcon et Chalon-sur-Saône, puisqu'après la sortie 27 de Tournu, vous allez circuler sur une seule voie, uniquement la voie de droite, puisque les deux voies les plus à gauche sont neutralisées à la suite d'un accident. Point complet sur votre route, c'est à 16h15 sur Autoroute Info. Tout de suite pour vous accompagner sur la route cet été, c'est Anita World et The Calling. Bon voyage avec Autoroute Info.
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2: Dans Lyon, sur l'autoroute A6, si vous allez en direction du sud, en direction de Lyon, ce sont des obstacles qui sont signalés au kilomètre 171. C'est après Auxerre, après la sortie 20 de Tonnerre, que vous rencontrez ces obstacles. Autoroute A6, direction Lyon, kilomètre 171. Point complet sur vos conditions de circulation, c'est en moins de 5 minutes.

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1: À 16h15, on va en Bourgogne faire un zoom sur l'autoroute A6 pour vous qui êtes en direction du nord, en direction de Paris, puisqu'entre Mâcon et Chalon-sur-Saône, vous allez rencontrer un bouchon sur environ 5 km qui vous attend après la sortie 27 de Tournu. Vous êtes nombreux, évidemment, cet après-midi sur l'autoroute A6 et avec un accident qui s'est produit au kilomètre 343, et bien cela a créé cet important bouchon puisque les deux voies de gauche sont neutralisées, accident entre deux véhicules. L'accès à l'autoroute A6 depuis Tournu en direction de Paris est d'ailleurs déconseillé pour ne pas vous retrouver dans ce bouchon. On le voit par les caméras dans nos studios, vous êtes régulièrement à l'arrêt au niveau de ce bouchon, donc maintenez bien vos distances de sécurité et surtout allumez vos feux de détresse lorsque vous entrez dans ce bouchon. Il faut compter une trentaine de minutes pour le passer. On va rester sur l'autoroute A6, mais cette fois dans l'Yonne, où il y a eu un accident en direction de Paris au kilomètre 189. Il n'y a pas de gêne directe à votre passage. C'est après la sortie numéro 21 de Nitry et de Tonnerre, à l'approche d'Auxerre. Il y a une voiture et un poids lourd qui sont impliqués. On reste dans l'Yonne et sur l'autoroute A6, mais cette fois en direction du sud, en direction de Lyon, puisque là, il y a des obstacles signalés au kilomètre 171. C'est après la sortie 20 de Tonnerre. Cette fois, c'est après Auxerre, avec des débris de pneus. Il s'agit d'un poids lourd qui a éclaté son pneu. Le poids lourd, lui, est sur la bande d'arrêt d'urgence. On va sur l'autoroute A36, où un obstacle est signalé en direction de Mulhouse, kilomètre 138. C'est juste à l'entrée de l'aire de Bois-Servol. C'est à l'approche de Besançon, une fois que vous passez la sortie 2 points d'Arc-et-Senans. Une autoroute A36, où il y a aussi un véhicule arrêté en direction de Mulhouse, kilomètre 80. C'est après la sortie 5 de Lure et de Baume-les-Dames. Cela se trouve entre Besançon et Montbéliard. Il y a surtout des personnes à l'intérieur du véhicule. Dans le Loiret, sur l'A77, si vous allez en direction de Nevers, ce sont des morceaux de plastique qui sont signalés au kilomètre 9. C'est après la sortie 17 de Dordive. Et puis, du côté de l'Île-de-France, en Seine-et-Marne, sur l'autoroute A5, si vous allez en direction de Paris, il y a un poids lourd en panne au kilomètre 18. C'est après la sortie 17 de Forges. Je vous rappelle que si vous circulez en région lyonnaise, il y a des travaux sur l'autoroute A432. C'est l'autoroute de l'aéroport de Lyon. Elle est fermée en direction de Marseille et de Grenoble, entre la bifurcation avec la 46 et la bifurcation avec l'autoroute A42. Et puis notez que si vous allez en Italie, tout au bout de l'autoroute A40, il faut compter 1h30 d'attente pour passer le tunnel du Mont-Blanc. C'est du côté de Chamonix.
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1: Côté météo, tout se passe bien aujourd'hui. On fait le point sur les prévisions. Et cet après-midi, les prévisions sont signées Patrick Gallois de Météo France.
2: Cet après-midi, le ciel alterne passages nuageux et belles éclaircies du bassin parisien au Grand Est, au centre Val-de-Loire, à la Bourgogne-Franche-Comté et au Massif central, avec quelques averses de ci, de là. De la vallée du Rhône aux Alpes, le soleil l'emporte, même si une averse orageuse n'est pas exclue vers la frontière italienne. En revanche, si le soleil se montre dans la région bordelaise, le ciel fait grise mine du Pays basque au Béarn. Le vent d'ouest souffle modérément au nord de la Loire et un léger mistral ne dépasse pas 50 km/h dans le couloir rhodanien. Les températures sont en baisse sauf près de la Méditerranée où l'on peut dépasser les 35 degrés. Ailleurs, on retrouve des valeurs de saison à l'ouest avec 24 à 28 degrés. Il fait encore chaud à l'est avec 29 à 33 degrés. Comptez 25 degrés à Pau, 28 à Paris et Bordeaux, 29 à Bourges, 30 à Clermont-Ferrand et Annecy, 32 à Besançon et Chambéry, 33 à Strasbourg et Lyon. Bonne route avec Météo France sur Autoroute Info.
1: Restez bien avec nous, l'information trafic revient dans les toutes prochaines minutes sur Autoroute Info. On parlera aussi d'une opération de sensibilisation sur les patrouilleurs qui font la route à vos côtés, sur leur sécurité. Reportage à suivre dans quelques minutes, le temps d'écouter sur la route des vacances. Oria sur Autoroute Info, bel été et bonne route avec Autoroute Info.
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1: Dans l'Est, sur l'autoroute A36, si vous allez en direction de Beaune et de Paris, des obstacles sont signalés au kilomètre 5. Vous êtes concerné lorsque vous quittez Mulhouse après avoir passé la sortie numéro 16A pour Brunstatt, Mulhouse, Les Coteaux, Alkirch. Obstacle signalé sur l'A36, direction Paris, kilomètre 5. C'est à la sortie de Mulhouse après la sortie numéro 16.

0: Merci de voyager à l'écoute d'Autoroute Info avec en Bourgogne sur l'autoroute A6. Si vous allez en direction de Paris, toujours un bouchon d'au moins 5 km qui vous attend entre Mâcon et Chalon-sur-Saône. C'est après la sortie 27 de Tournus que vous allez circuler uniquement sur la voie de droite à la suite d'un accident. Il faut au moins compter 30 minutes pour passer ce bouchon, un temps de parcours qui continue d'augmenter puisque vous êtes très nombreux cet après-midi. Et puis l'information trafic, c'est en temps réel sur Autoroute Info. À l'instant, des obstacles sont signalés dans le Loiret sur l'A77 en direction de Paris, kilomètre 10. C'est après avoir passé la sortie 18 de Montargis. Point complet sur votre route, ce sera à 16h30 sur Autoroute Info. Sensibiliser aux métiers dangereux d'agent autoroutier, c'est le but d'une opération qui s'est tenue le long de l'autoroute A43. Vincent Serrano est allé tester des lunettes de réalité virtuelle pour se glisser dans la peau d'un patrouilleur.
1: Nous sommes sur l'aire du granier de l'A43, à proximité de Chambéry, et nous croisons Yann, automobiliste, venu faire la pause. Par hasard, il a découvert l'atelier de sensibilisation et ses lunettes de réalité virtuelle qui vous plongent dans la peau d'un patrouilleur.
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0: Avec l'intervention d'un patrouilleur dans l'Est sur l'autoroute A36, si vous allez en direction de Mulhouse au kilomètre 138, c'est après la sortie 2.1 d'Arquessenan. C'est à l'approche de Besançon, le patrouilleur qui ramasse un obstacle sur la voie de gauche. Autoroute A36, direction Mulhouse et Besançon, l'intervention du patrouilleur sur les voies de l'autoroute A36, kilomètre 138. Le patrouilleur qui ramasse des obstacles plutôt sur la gauche de la chaussée, anticipé et levé le pied après la sortie 2.1. Point complet sur votre route, ce sera à 16h30 sur Autoroute Info.
1: À un moment donné, on a même tendance à s'écarter, même si on sait que c'est pas la réalité.
3: Ça nous permet vraiment de pouvoir se mettre à la place d'eux et de comprendre que quand on passe, c'est pas juste passer à côté et c'est pas grave, ils ont l'habitude. Non, c'est vraiment un vrai risque. En fait, ils viennent pour protéger des vies et ils espèrent rentrer chez eux le soir.
1: Les agents autoroutiers sont visibles à 200 mètres minimum, grâce notamment à des dispositifs d'avertissement lumineux importants. Pour autant, les accidents ne se produisent pas seulement en cas de mauvaises conditions routières et de visibilité réduite.
3: Alors sur la DIR Centre-Est par exemple, au terme d'accident, donc tout confondu, on est à 2/3 des accidents qui ont lieu en ligne droite et plus de 3/4 qui ont lieu par météo favorable, donc soleil, pas de pluie.
1: Le mot de la fin pour Yann, l'automobiliste qui a découvert l'atelier de sensibilisation.
4: Sensibiliser les gens, c'est vraiment très bien, quoi. Ça peut arriver à tout le monde, donc oui, vaut mieux faire des piqûres de rappel et être vigilant sur la route, toujours regarder au lieu de faire autre chose. 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
1: Du côté du Jura, sur l'A39, si vous allez en direction de Bourg-en-Bresse, il y a un fourgon en panne, kilomètre 41, c'est après la sortie 6 de Dolsande, fourgon arrêté sur la bande d'arrêt d'urgence, mais avec un piéton très proche de la voie de droite, donc anticipé, serré à gauche, autoroute A39, direction Bourg-en-Bresse, vers le kilomètre 41, information à suivre dans moins de 2 minutes sur Autoroute Info.
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1: En Bourgogne, sur l'autoroute A31, si vous allez en direction de Beaune et de Lyon, c'est un accident qui est signalé à l'instant vers Beaune, vers le kilomètre 1 de cette autoroute A31. Pas plus d'infos pour le moment, il y a peut-être gêne à votre passage A31 direction Lyon. Après le kilomètre 1, c'est à l'approche de Beaune, après la sortie 1 de Nuit-Saint-Georges. Information trafic, le point complet, c'est dans moins d'une minute sur autoroute.

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1: Et à 16h30, on est ravis de vous accompagner sur la route. Aujourd'hui, vous restez nombreux en direction du nord et en direction du sud. On va tout de suite du côté de l'autoroute A6 en direction du nord, en direction de Paris, puisque c'est là qu'il y a un bouchon qui vous attend entre Mâcon et Chalon-sur-Saône. Une fois passé la sortie 27 de Tournu, il y a toujours un bouchon d'environ 5 km et une trentaine de minutes pour passer ce bouchon. La bonne nouvelle, c'est que désormais, vous circulez sur deux voies de circulation, puisqu'il y a eu un accident, kilomètre 343, et les deux véhicules ont été évacués par les dépanneurs, et donc la voie du milieu a pu être rendue à la circulation. Il n'y a désormais plus que la voie de gauche qui est fermée à la circulation. Donc vous passez sur deux voies au lieu de trois, ce qui devrait un petit peu fluidifier le trafic et faire baisser ce bouchon. Mais en attendant, vous restez régulièrement complètement à l'arrêt. On le voit par les caméras qu'on a dans nos studios vers le kilomètre 346 ou vers le kilomètre 348. Par exemple, donc maintenez vos distances de sécurité et surtout lorsque vous arrivez dans le bouchon, prévenez bien ceux qui sont derrière vous en allumant vos feux de détresse. Et donc passage sur les deux voies de droite, la voie de gauche, elle reste fermée. Il y a toujours beaucoup de monde sur place, notamment les services de sécurité qui interviennent. Autre accident à vous signaler sur l'autoroute A6, c'est en direction de Paris, kilomètre 188, c'est à l'approche d'Auxerre. Une fois que vous avez passé la sortie 21 pour Nitry et Tonnerre, il n'y a pas de gêne à votre passage. Il s'agit d'un poids lourd et d'une voiture qui sont sur la bande d'arrêt d'urgence. Une autoroute A6 où il y a aussi des obstacles à vous signaler en direction de Lyon, kilomètre 191. C'est après Auxerre, après la sortie 20 de Tonnerre, qu'il y a ces débris de pneus sur les voies. Et le poids lourd victime de l'éclatement de pneus est arrêté un petit peu plus loin sur la bande d'arrêt d'urgence. Du côté de la Côte d'Or, sur l'A31, si vous allez en direction de Lyon, un accident a été signalé il y a quelques minutes après le kilomètre 1. C'est à l'approche de Beaune, après la sortie 1 de Nuit-Saint-Georges. Pas plus d'infos à vous donner pour le moment. Il y a peut-être gêne à votre passage, peut-être des débris, donc soyez vigilants. Dans l'Est, sur l'autoroute A36, si vous allez en direction de Paris, ce sont des débris de pneus qui se trouvent vers le kilomètre 5. Vous êtes concerné lorsque vous quittez Mulhouse, une fois passé la sortie 16 A de Brunstatt, Mulhouse, Les Coteaux. Des obstacles aussi signalés cet après-midi dans le Loiret, sur l'A77 en direction de Paris, kilomètre 10. C'est après la sortie 17 de Dordive. Obstacle également signalé en direction de Nevers, sur cette même autoroute A77, kilomètre 9. Cette fois, ils sont sur la voie de gauche. Il s'agit de morceaux de plastique après la sortie 17 de Dordive. Un poids lourd en panne signalé cette fois sur l'autoroute A77 du côté de l'Île-de-France, pour vous qui allez en direction de Paris, c'est au kilomètre 18 après la sortie 17 de Forges. Véhicule signalé aussi en panne sur l'A39, c'est dans le Jura, en direction de Bourg-en-Bresse, kilomètre 41. Vous l'apercevez après la sortie 6 de Dol-Centre. Et puis dans l'Est également, un véhicule signalé arrêté au kilomètre 80 de l'autoroute A36, pour vous qui allez en direction de Mulhouse. C'est entre Besançon et Montbéliard. Une fois que vous avez passé la sortie 5 de Lure et de Baume-les-Dames, c'est en plein virage et il y a le patrouilleur qui est sur place. D'une manière générale, à chaque fois qu'il y a une intervention, si vous le pouvez, vous devez respecter le corridor de sécurité en laissant une voie de libre entre l'intervention et votre passage. Notez qu'il y a des travaux en région lyonnaise et l'autoroute A432 est fermée jusqu'à demain matin 6h en direction de Grenoble et de Marseille. Donc fermeture entre la jonction avec la 46 et la bifurcation avec l'autoroute A42. Donc si vous arrivez depuis Villefranche-sur-Saône par la 46, vous ne pourrez pas prendre la 432 en direction de Grenoble. Déviation par l'autoroute A46 en direction de Marseille, puis vous suivez ensuite la 42 direction Genève. Et puis notez que si vous allez en Italie, il y a 1h30 d'attente pour passer le péage du tunnel du Mont-Blanc. L'actualité continue avec les titres de France Info.
2: 1 sur France Info, l'info en une minute, l'aura du lieu, une attaque au couteau à Londres.
3: Mais encore peu de détails à ce stade. 4 hommes ont été poignardés dans le quartier de Covent Garden, en plein cœur de la capitale britannique. Une femme a été interpellée. Au Liban, l'armée israélienne a tué une personne et fait 11 blessés dans une nouvelle frappe sur le sud du pays, alors que le Liban et Israël discutent en ce moment à Rome sous parrainage américain à propos du déploiement de l'armée libanaise dans des zones pilotes évacuées par Israël. Israël. Dans la Drôme, les habitants d'un hameau de Bellegarde en Diwa, évacués à cause de l'incendie dans le massif du Claps, peuvent désormais rentrer chez eux. Le feu n'a pas progressé, mais il n'est toujours pas fixé. Les pompiers et la préfecture estiment que 240 hectares ont brûlé. Il est présenté comme l'un des fondateurs de la DZ Mafia. Mehdi Larribi a été arrêté en Algérie fin juillet et placé sous contrôle judiciaire. C'est l'exécution du mandat d'arrêt lancé par la France, même si l'Algérie n'extrade pas ses ressortissants. Surnommé Tix, franco-algérien de 36 ans avait, selon les informations de France Info, quitté la France depuis plusieurs années pour opérer depuis l'étranger.
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1: Et on continue de voyager ensemble dans le prochain quart d'heure. Restez bien avec nous. On reparle de votre route. On s'intéressera aussi aux prévisions de trafic pour le week-end à venir. Tout de suite, c'est la recette de Jack et Carla sur la route des vacances. Bon voyage.
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1: Vers Beaune, sur l'autoroute A31, si vous allez en direction de Lyon, il y a deux véhicules accidentés sur la voie de gauche après le kilomètre 1. C'est après la sortie 1 de Nuit-Saint-Georges. Il y a un ralentissement qui s'est formé à hauteur de l'accident. On le voit bien par les caméras qu'on a dans nos studios. Donc de brusques coups de frein sur cette A31 direction Lyon après la sortie 1 de Nuit-Saint-Georges à l'approche de Beaune, puisqu'il y a un accident avec deux véhicules sur la voie de gauche. Vous levez le pied, vous adaptez votre conduite. Les services de sécurité des autoroutes APRR sont bien sûr alertés. Information à suivre à 16h45.

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2: Deux accidents avec une gêne importante à votre route sont signalés cet après-midi. On va tout d'abord du côté de l'A31 pour vous qui allez en direction de Lyon. Il y a deux véhicules accidentés sur la voie de gauche à l'approche de Beaune après la sortie 1 de Nuit-Saint-Georges. Et d'après le retour caméra que j'ai en studio, il semble que le patrouilleur vienne d'arriver sur place puisqu'on voit sa flèche lumineuse qui vous indique de bien serrer à droite. Un autre fourgon de patrouilleur est en train d'arriver d'ailleurs sur place. Je le vois là aussi par les caméra et il y a un léger bouchon qui s'est formé à hauteur de cet accident. Allumez bien vos feux de détresse lorsque vous arrivez dans la difficulté. Et puis en Bourgogne, sur l'autoroute A6, si vous êtes en direction de Paris, il y a toujours un bouchon entre Mâcon et Chalon-sur-Saône après la sortie 27 de Tournus, puisqu'il y a eu un accident au kilomètre 343. Il reste la voie de gauche de neutraliser. Vous circulez de nouveau sur deux voies, les deux voies de droite. Donc le bouchon a commencé à se résorber, mais vous restez parfois encore à la quelques secondes, on le voit par exemple vers le kilomètre 348. Donc là aussi, allumez bien vos feux de détresse et maintenez les distances de sécurité. Point complet sur votre route, c'est à 16h45 sur Autoroute Info. Tout de suite, c'est la musique avec des vacances qui se poursuivent dans la voiture ou bien qui vous mettent dans l'ambiance du début de vacances puisque c'est Rouanès sur Autoroute Info. Belle route, bonnes vacances avec Autoroute Info.

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1: À 16h45 en Bourgogne, sur l'autoroute A6, si vous êtes allé en direction de Paris, il y a toujours un bouchon entre Mâcon et Chalon-sur-Saône. Il faut compter toujours une trentaine de minutes pour passer ce bouchon, puisque la voie de gauche est neutralisée à la suite d'un accident. Il y a les deux voies les plus à droite pour circuler. Le bouchon a donc commencé de se résorber, mais vous restez encore parfois complètement à l'arrêt. On le voit par les caméras dans nos studios. Donc vous maintenez vos distances de sécurité. Et puis l'accès à cette autoroute A6 en direction de Paris depuis Tournus reste déconseillé pour ne pas vous retrouver dans le bouchon. Les deux véhicules accidentés, eux, ont été évacués. Et il y a toujours les services de sécurité qui travaillent sur place, notamment pour réparer et nettoyer la chaussée sur la voie de gauche. Autre accident qui s'est produit cet après-midi, c'est dans Lyon, sur l'autoroute A6 en direction de Paris, kilomètre 188. C'est à l'approche d'Auxerre, après la sortie 21 de Nitry et de Tonnerre. Il y a aussi un accident du côté de Beaune sur l'autoroute A31 pour vous qui allez en direction de Lyon. C'est après la sortie 1 de Nuit-Saint-Georges. Désormais, les deux voies les plus à gauche sont neutralisées. Il y a un bouchon qui se forme, un peu plus d'un kilomètre de bouchon désormais. Là aussi, on voit que vous êtes régulièrement complètement à l'arrêt par les caméras dans nos studios. Une seule voie pour passer, uniquement la voie de droite sur cette autoroute A31 direction Lyon. Il y a aussi des obstacles signalés sur l'autoroute A36 en direction de Paris, kilomètre 5. C'est lorsque vous quittez Mulhouse après la sortie 16A pour Brunstatt et Mulhouse-les-Coteaux. Le patrouilleur se rend sur place pour essayer de ramasser ces débris. Plusieurs véhicules en panne cet après-midi. C'est le cas par exemple sur l'autoroute A5 en direction de Paris, où la voie de droite a été neutralisée au kilomètre 18. C'est après la sortie 17 de Forges. Il y a le patrouilleur qui est sur place et à chaque fois qu'il y a une intervention proche des voies de circulation, vous devez respecter un corridor de sécurité en serrant sur les voies les plus à gauche. Et puis notez qu'il y a des travaux en région lyonnaise et du coup l'A432, c'est l'autoroute de l'aéroport de Lyon, est fermée jusqu'à demain matin à 6h en direction de Grenoble et de Marseille. Fermeture entre la jonction avec la 46 et la 42. Donc si vous arrivez du nord depuis la 46 et Villefranche-sur-Saône, vous ne pourrez pas prendre cette autoroute A432 en direction de Marseille. Il faut rester sur cette A46 en direction de Marseille, puis suivre ensuite la 42 direction Genève. Vous serez nombreux sur la route ce week-end. Les prévisions de trafic avec Vivien Taupin.
2: Vendredi, on prévoit du orange dans le sens des départs en Auvergne-Rhône-Alpes et sur le quart nord-ouest. Un trafic attendu dès 11h et jusqu'en fin d'après-midi sur la 6, la 43 et la 71. Samedi 8 août, Bison Futé a classé la journée rouge partout en France dans les deux sens. Le matin, risque important de perturbations sur la 6 entre Beaune et Lyon. Et à la mi-journée, la circulation s'annonce encombrée entre Lyon et l'Italie sur la 43 et notamment au tunnel du Fréjus et du Mont-Blanc. Dimanche, la moitié sud restera majoritairement orange. Il faut s'attendre à beaucoup de monde remontant vers le nord avec la 7 et la 6 ou encore la 75 et la 71 jusqu'en milieu d'après-midi.
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1: Restez bien avec nous, l'information trafic revient dans les toutes prochaines secondes. On parlera aussi souvenirs sur la route des vacances dans le prochain quart d'heure. Mais tout de suite, c'est le dernier Angèle sur Autoroute Info. Bel été et bonnes vacances.
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1: En Seine-et-Marne, sur l'autoroute A6, si vous allez en direction de Paris, il y a un véhicule signalé arrêté vers le kilomètre 47. C'est après avoir passé la barrière de péage de Fleury-en-Bière vers Milly-la-Forêt, autoroute A6, direction Paris. Un véhicule signalé arrêté après le kilomètre 47 à l'approche de la sortie 13 pour Étampes, Melun et Milly-la-Forêt. Point complet sur les conditions de circulation, ce sera à 17h sur Autoroute Info.
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1: En Côte d'Or, sur l'autoroute A31, si vous allez en direction de Nancy, un accident est signalé après le kilomètre 7. C'est après Beaune. Après avoir passé Beaune, autoroute A31, direction Dijon et Nancy, un accident signalé par les services de sécurité. Pas plus d'informations à vous donner pour le moment. Il y a peut-être gêne à votre passage. Point complet sur votre route, ce sera à 17h sur

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9: Deux accidents avec gêne à votre passage, quelqu'un en Bourgogne sur l'A6 en direction de Paris entre Mâcon et Tournu avec une circulation uniquement sur la voie de gauche après la sortie 27 de Tournu puisqu'il y a toujours les services de sécurité qui travaillent sur place, il y a toujours un bouchon qui s'est formé en amont. Et puis autre accident, c'est du côté de Beaune sur l'A31 en direction de Lyon. Vous allez circuler uniquement sur la voie de gauche et la voie du milieu puisque les services de sécurité ont neutralisé la voie de droite après avoir interrompu le trafic pendant quelques minutes. Il y a beaucoup de monde sur place à chaque fois au niveau de ces accidents. Donc maintenez vos distances de sécurité et adaptez votre conduite. On en reparle à 17h. Ce sera le point complet sur les conditions de circulation. Allez, sur Autoroute Info, un rendez-vous vacances. La route des vacances, c'est aussi celle des souvenirs. Et cet après-midi, on fait un bond dans les années 80 avec Myriam Boyed et Elliot Monod.
10: Retour à l'été 1984.
11: Total look jean, quelques pins accrochés à la veste, un bandana dans les cheveux. En 84, on s'habille comme dans les clips sur MTV.
10: À cette époque, on fait le 36-15 avec le Minitel, on joue des heures sur les premières bornes d'arcade et sur grand écran, E.T. cumule tous les records pendant qu'Indiana Jones poursuit ses aventures dans le temple maudit.
11: Pour partir en vacances, on prend la R5, la 205 ou la BX, direction la Côte d'Azur, l'Atlantique ou les premières escapades vers l'Espagne.
10: Niveau sécurité routière, quelques nouvelles mesures. 110 par temps de pluie sur autoroute et abaissement du seuil d'alcoolémie à 0,8 g par litre de sang.
11: Bon, pendant ce temps-là, on ne parle toujours pas de ceinture obligatoire à l'arrière. Dans l'autoradio en 84, c'est pop et rock avec Bronski Beat, Michael Jackson et David Bowie. Et en France, on écoute aussi Balavoine, Goldman et France Gall.
10: En voiture, la radio reste la compagne de route incontournable, même si les premières cassettes audio permettent d'embarquer sa musique préférée.
11: Sur la bande FM, les radios autrefois pirates sont officiellement libres depuis 1981. Des centaines de stations locales voient le jour et réinventent les codes de la radio.
12: C'est du 5e étage d'un immeuble du 9e arrondissement qu'émet Radio Pop. Salle de montage rudimentaire, studio avec un disc jockey et deux animatrices qui sont bien entendu tous bénévoles.
10: Dans l'auto, les cartes routières sont à portée de main dans la boîte à gants. Et côté confort, la climatisation reste rare, comme la direction assistée qui n'est pas encore généralisée.
11: Fenêtres entrouvertes et air chaud sur la peau, on refait le monde entre deux refrains passés à la radio et on parle de la victoire historique des Bleus de Platini qui s'offre l'Euro en juin 1984.
10: Et oui, cet été-là, c'était comme ça.
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1: Je suis ravie de faire la route avec vous, il est 17h.
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1: Et on va tout de suite en Bourgogne sur l'autoroute A6. Si vous allez en direction du nord, en direction de Paris, il y a un bouchon entre Mâcon et Chalon-sur-Saône après la sortie 27 de Tournu, puisqu'il y a eu un accident et vous circulez sur une seule voie, uniquement la voie de gauche, puisque les deux voies les plus à droite restent. Sur les deux voies les plus à droite, puisque la voie de gauche, elle, reste neutralisée. La bonne nouvelle, c'est que le bouchon qui s'était formé continue de diminuer. Même si c'est toujours très difficile de passer un bouchon où on est parfois quelques secondes à l'arrêt, mais il faut compter désormais un quart d'heure pour passer ce bouchon, puisque vous circulez sur deux voies au lieu de trois habituellement. Les deux véhicules accidentés ont été évacués, mais il faut encore nettoyer, réparer une partie de la chaussée. C'est pourquoi il y a toujours une voie de neutraliser, la voie de gauche, pour permettre au service des autoroutes APRR de travailler sur place. Il y a un autre accident avec une gêne importante au trafic cet après-midi. C'est du côté de Beaune sur l'A31 en direction de Lyon. Vous circulez uniquement sur les voies de gauche, puisque la voie droite là est neutralisée. Il y a les services de sécurité qui sont sur place, on le voit par les caméras dans nos studios. Il y a beaucoup de monde d'ailleurs sur place, que ce soit les services de sécurité ou bien les pompiers. Un bouchon d'un à deux kilomètres s'est formé en amont. À chaque fois que vous arrivez dans un bouchon, vous allumez vos feux de détresse pour bien prévenir ceux qui arrivent derrière vous et vous maintenez vos distances de sécurité. Autre accident à vous signaler cet après-midi, c'est aussi sur l'autoroute A31 en direction de Nancy. Cette fois, il y a un véhicule sur la bande d'arrêt d'urgence. C'est après avoir passé Beaune en direction de Dijon et de Nancy. Et puis un autre accident vous concerne en Bourgogne, c'est sur l'autoroute A6 direction Paris. Pour vous qui allez passer la sortie 21 de Nitry et de Tonnerre, c'est à l'approche d'Auxerre. C'est au kilomètre 188 qu'il y a un poids lourd et une voiture, mais pas de gêne à votre passage. Il y a aussi des obstacles signalés sur la 36 km 5 pour vous qui allez en direction de Paris. C'est lorsque vous allez quitter Mulhouse après avoir passé la sortie 16A. Et puis il y a plusieurs véhicules arrêtés sur la bande d'arrêt d'urgence. À chaque fois, vous respectez un corridor de sécurité, donc en vous décalant sur les voies les plus à gauche. À noter justement qu'en raison d'un véhicule en panne sur l'autoroute A5 en direction de Paris, la voie de droite a été neutralisée au kilomètre 18. C'est après la sortie 17 de Forges. Il y a le dépanneur et le patrouilleur qui sont sur place. Si vous circulez en région lyonnaise, je vous rappelle que l'autoroute A432 est fermée en direction de Grenoble et de Marseille jusqu'à demain matin 6h. Fermeture entre la jonction avec la 46 et la bifurcation avec la 42. Donc si vous nous écoutez en amont, que vous arrivez depuis le nord, depuis Villefranche-sur-Saône, et bien depuis la 46, vous ne pourrez pas prendre la 430 de direction Grenoble et Marseille. Il vous faut continuer sur la 46 en direction de Marseille, puis suivre la 42 direction Genève. Si vous allez en Italie, tout au bout de l'autoroute A40, notez qu'il y a 1h30 d'attente pour passer le tunnel du Mont-Blanc. Restez bien à l'écoute d'Autoroute Info. Vous retrouverez Autoroute Info Rhône-Alpes pour plus de précisions. L'actualité en bref, c'est avec France Info.
2: France Info à la une, Philippine Thibaudot. Le corps de la femme disparue en Haute-Savoie a été retrouvé.

Vous sur les trois voies de circulation entre Mâcon et Chalon-sur-Saône après la sortie 27 de Tournu. Il y a eu un accident en milieu d'après-midi et désormais toutes les voies sont rendues à la circulation. Il reste encore un bouchon, on le voit par les caméras dans nos studios, mais donc le trafic a repris parfaitement sur les trois voies de circulation sur l'autoroute A6 direction Paris, kilomètre 343 après la sortie 27 de Tournu. Prochain point complet sur votre route, c'est à 17h15.

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3: Deux informations prioritaires dans l'Est sur l'A36. Si vous allez en direction de Mulhouse, il y a un gros obstacle signalé avant la sortie numéro 13 de Belfort vers le kilomètre 33. Il s'agirait d'un gros morceau de plastique sur la voie de gauche A36 direction Mulhouse vers le kilomètre 33 juste avant la sortie 13. Et puis dans Lyon sur l'autoroute A6, pour vous qui allez en direction du nord, en direction de Paris, il y a un véhicule en panne au kilomètre 219. C'est entre Dijon et Auxerre, après la sortie 23 de Bière-lès-Semur, véhicule arrêté sur la bande d'arrêt d'urgence. Il y a une personne à bord et il y a les services de sécurité des autoroutes APRR qui sont sur place en protection. Je vous rappelle également sur l'A31 en direction de Lyon que vous circulez uniquement sur la voie de gauche et la voie du milieu, puisqu'il y a eu un accident au kilomètre 1. C'est à l'approche de Beaune. Il y a un bouchon d'1 à 2 km qui s'est formé. Point complet sur votre route, c'est dans moins de 5 minutes sur Autoroute Info. Et à présent, sur Autoroute Info, Paulin Caillard et Géraldine Mia répondent à vos questions.
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5: Vrai ou faux, les sociétés d'autoroute ne tiennent pas compte de la préservation.

0: des oiseaux dans leur environnement.
1: C'est complètement faux. Les sociétés concessionnaires d'autoroutes tentent à réduire leur empreinte environnementale, notamment en préservant la biodiversité. Par exemple, en région grenobloise, lors du réaménagement d'une partie de l'A480, une autoroute située entre la ville et une rivière, de nombreux nichoirs ont été installés dans les murs anti-bruit pour accueillir différentes espèces d'oiseaux. La bergeronnette grise, le rouge-queue noir, la mésange charbonnière et la mésange bleue, tous ces petits volatiles ont pris possession de ces petits gîtes. Une vraie réussite dans ce milieu urbain, puisque plusieurs nichés ont pu être observés. Le vrai faux d'Autoroute Info, ce sont vos questions, nos réponses à retrouver sur autoroute-info.fr.
2: Et on se retrouve, nous, à 17h15 pour le point complet sur votre route le temps. D'écouter dans la playlist des vacances Mylène Farmer sur Autoroute Info avec ce classique désenchanté. Bonne route, restez bien avec nous. On se retrouve dans moins de 4 minutes.

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1: Et à 17h15, on va en Bourgogne sur l'autoroute A6. Si vous allez en direction du nord, en direction de Paris, il y a toujours un bouchon entre Mâcon et Chalon-sur-Saône après la sortie 27 de Tournu. Un bouchon qui continue de se résorber. Cela fait suite à un accident qui s'était produit en milieu d'après-midi au kilomètre 343. Vous circulez parfaitement sur les trois voies de circulation, mais avec la densité de trafic liée aux vacances, eh bien, il faut le temps maintenant que ce bouchon se résorbe. Il faut compter moins de 10 minutes pour passer ce ralentissement. Maintenez bien vos distances de sécurité pour ne pas vous laisser surprendre par les brusques coups de frein. Autre accident sur l'autoroute A6 cet après-midi, c'est en direction de Paris, mais dans l'Yonne. Kilomètre 188, c'est entre Beaune et Auxerre. Une fois que vous passez la sortie 21 de Nitry, il y a un poids lourd et une voiture impliquée, mais pas de gêne directe à votre passage. Du côté de Beaune, sur l'autoroute A31, pour vous qui allez en direction de Lyon, il y a eu un accident. Après la sortie 1 de Nuit-Saint-Georges, la voie de droite reste neutralisée par les services de sécurité et de secours. Il n'y a plus de bouchon à hauteur de cet accident et donc il vous reste les deux voies de gauche pour passer. Sur la 31 en direction de Nancy, la voie de droite est aussi neutralisée après le kilomètre 7. C'est après Beaune, à l'approche de la sortie 1 pour Nuit-Saint-Georges, puisqu'il y a un véhicule accidenté. Vous circulez sur les deux voies de gauche. D'après le retour caméra qu'on a dans nos studios, je vois que les pompiers aussi arrivent sur place. Il y a aussi les gendarmes, beaucoup de monde à proximité donc des voies de circulation. Vous respectez un corridor de sécurité si vous le pouvez en serrant bien à gauche. Dans l'Est, sur la 36 en direction de Mulhouse, il y a des obstacles signalés au kilomètre 33. C'est juste avant la sortie 13 de Belfort. Il s'agirait d'un gros morceau de plastique sur la voie de gauche. Et puis il y a parfois des véhicules en panne signalés sur votre route. Respectez un corridor de sécurité en serrant bien à gauche. Notez aussi qu'en région lyonnaise, l'autoroute A432 est fermée en direction de Grenoble et de Marseille puisqu'il y a des travaux.
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1: Dans quelques minutes, on va vous proposer quelques destinations pour prendre l'air ce week-end ou pour les vacances. Mais tout de suite, on prolonge un petit peu l'effet Coupe du Monde. Voici Burna Boy et Shakira sur Autoroute Info. Bel été!

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1: En Côte d'Or, sur l'autoroute A31, si vous allez en direction de Nancy, on est plutôt d'ailleurs peut-être du côté de la Haute-Marne, il y a un incident a priori vers la sortie 7 de Langres Nord. Pas plus d'informations à vous donner pour le moment. A31 direction Nancy dans la sortie numéro 7, peut-être un arrêt véhicule. Information bien sûr sur laquelle nous reviendrons à 17h30 sur Autoroute Info, ce sera le point complet.

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3: Du côté de l'Île-de-France, une information prioritaire à vous donner sur l'autoroute A5B. Si vous allez en direction de Melun, c'est un obstacle qui est signalé au kilomètre 1. C'est vers le diffuseur d'Evry. Pas plus d'informations concernant la nature de cet obstacle. Autoroute A5B, kilomètre 1. Pour vous qui allez en direction de Melun, un obstacle signalé vers la sortie numéro 11 pour Evry. Je vous rappelle qu'il y a parfois des voies neutralisées sur votre route. Vous respectez à chaque fois un corridor de sécurité. Vous vous décalez le plus possible de l'intervention en cours en serrant, si vous le pouvez, sur les voies les plus à gauche. Du théâtre, du reggae, de la lecture, Xavier Ferrand nous propose quelques idées de sortie pour ce week-end ou bien pour vous, peut-être les vacances.
4: 10 spectacles, 28 représentations dans 8 lieux d'exception. Le Festival des théâtres de Bourbon se termine ce week-end dans l'Allier avec par exemple les Caprices de Marianne au Château de la Chaise, au sud de Moulins, dont la construction s'est étalée sur 5 siècles. Pas de sponsor, pas de mécène, pas de subvention, c'est le No Logo Festival en Haute-Saône, à l'ouest de Montbéliard, qui vit donc uniquement grâce à son public. Et pas de programmation non plus, enfin en tout cas, pas avant le début ce vendredi de l'un des festivals de reggae les plus réputés de France. Lire, traverser, dire, la nuit des ours se termine ce week-end en Haute-Savoie, au nord de Chamonix, avec dimanche une randonnée accompagnée de lecture, avec notamment des extraits du livre « Traversée » de Marie-Hélène Lafont. Et devinez quoi, l'autrice, prix Renaudot 2020, viendra à votre rencontre.
3: On se retrouve à 17h30, ce sera le point complet sur votre route, le temps de retrouver dans la playlist de l'été. Gauthier, restez bien à l'écoute, on se retrouve dans moins de 4 minutes. Bon voyage.

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1: Il est 17h30, je suis ravie de faire la route avec vous cet après-midi et il y a 3 accidents à vous signaler sur votre route. On démarre en Bourgogne sur l'autoroute A6 si vous allez en direction du nord, en direction de Paris. C'est entre Mâcon et Chalon-sur-Saône qu'il y a toujours un trafic ralenti puisqu'il y a eu un accident en début d'après-midi au kilomètre 343. Vous circulez parfaitement sur les 3 voies de circulation mais il reste encore quelques coups de frein pour passer cet accident. Il y a encore du monde sur place, notamment pour nettoyer les chaussées. Sur l'autoroute A31, si vous circulez en direction de Nancy, il y a eu un accident vers après le kilomètre 7. Cela vous concerne une fois que vous avez passé Beaune. La voie de droite est neutralisée. Il y a un bouchon qui s'est formé. On le voit par les caméras dans nos studios. Quelques centaines de mètres de bouchon. Vous serrez sur les 2 voies les plus à gauche. Il y a encore le patrouilleur et les pompiers qui sont sur place. Autre accident sur l'autoroute A31, il vous concerne en direction de Lyon, après avoir passé la sortie 1 de Nuits-Saint-Georges. Sur cet accident, la voie de droite reste neutralisée. Il y a encore le patrouilleur qui est sur place. Vous circulez sur les 2 voies les plus à gauche, mais il n'y a plus de bouchons à signaler. Vous continuez toutefois de bien maintenir vos distances de sécurité pour ne pas vous laisser surprendre par un éventuel coup de frein. En Ile-de-France, sur l'autoroute A5B, si vous allez en direction de Melun, il y a un garde debout signalé sur la voie de gauche vers le kilomètre 1. C'est à hauteur de la sortie 11 pour Évry qu'il y a cet obstacle. Et puis, il y a plusieurs véhicules en panne signalés cet après-midi. C'est le cas sur l'autoroute A6 en direction de Paris, kilomètre 219. C'est après la sortie 22 pour Avallon. Il y a le patrouilleur qui est sur place. Ça se passe sur la bande d'arrêt d'urgence. Véhicule en panne aussi en Seine-et-Marne sur l'A6, direction Paris, kilomètre 47. C'est vers la sortie 13 des Tempes. Vous respectez à chaque fois un corridor de sécurité. Et puis notez qu'en région lyonnaise, la 432, c'est l'autoroute de l'aéroport de Lyon, est fermée en direction de Grenoble et de Marseille puisqu'il y a des travaux. Donc si vous êtes en amont, vous arrivez depuis Villefranche-sur-Saône et la 46, vous ne pourrez pas prendre la 432 en direction de Grenoble pour rejoindre par exemple l'aéroport de Lyon. Continuez bien sur la 46 en direction de Marseille, puis ensuite suivez la 42 en direction de Genève. Et puis si vous rejoignez l'Italie cet après-midi, il y a toujours 1h30 d'attente au niveau du tunnel du Mont-Blanc. Restez bien à l'écoute d'Autoroute Info. Vous retrouverez Autoroute Info Rhône-Alpes pour plus de précisions. L'actualité en bref à présent, c'est avec France Info.
2: Et le Tour de France cycliste femme.
3: À quelques minutes de l'arrivée de la 5e étape à Belleville en Beaujolais, la Française tenante du titre Pauline Ferrand-Prévot est en difficulté. Elle ne fait pas partie des coureuses qui viennent de lancer l'attaque finale du jour et risque de le payer cher au classement général. En Haute-Savoie, les secours ont retrouvé le corps de la femme portée disparue depuis hier. La quinquagénaire avait été emportée par le débordement soudain d'un cours d'eau près de Samoin. Spécialiste en eau vive, chiens, pisteurs et drones, depuis ce matin, d'importants moyens avaient été dépêchés dans le secteur. L'armée israélienne annonce ce soir mener des frappes ciblées sur le sud du Liban en réponse, selon elle, à une violation du cessez-le-feu par le Hezbollah pro-iranien. Cela intervient alors que les négociations ont lieu en ce moment entre Israël et le Liban à Rome. En Allemagne, une alerte à l'explosif à l'aéroport de Leipzig est sans grand doute une nouvelle illustration de la guerre hybride sur le sol européen. Un drone a été découvert par un employé. Les enquêteurs, après déminage, annoncent que ce drone était équipé d'un engin explosif. Le trafic reste perturbé sur une des pistes de l'aéroport.
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1: Allez, restez bien à l'écoute. L'information trafic revient dans 4 minutes sur Autoroute Info. On fera aussi un focus sur le festival Région des Lumières qui met en valeur tout cet été des monuments emblématiques de la région Auvergne-Rhône-Alpes. Mais pour le moment, on va retrouver David Guetta et Teddy Swims sur Autoroute Info. Bel été et bonne route.

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1: En Bourgogne, sur l'autoroute A6, si vous allez en direction de Paris, des obstacles sont signalés vers le kilomètre 355. C'est vers la sortie 27 de Tournu, c'est-à-dire entre Mâcon et Chalon-sur-Saône. Autoroute A6, direction Paris, des obstacles signalés vers le kilomètre 355. C'est vers la sortie 27 de Tournu. Point complet sur votre route, ce sera à 17h45 sur Autoroute Info.
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1: En Rhône-Alpes, sur l'autoroute A42, si vous allez en direction de Genève, un véhicule est signalé arrêté vers le kilomètre 13. C'est lorsque vous quittez la région lyonnaise vers la jonction avec l'autoroute A432. Point complet sur votre route, ce sera à 17h45 sur Autoroute Info.
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1: Et côté de la Bourgogne, sur l'autoroute A31, si vous allez en direction de Nancy et de Dijon, vous allez rencontrer un bouchon sur quelques centaines de mètres une fois passé Beaune, puisqu'il y a la voie de droite qui est neutralisée après le kilomètre 7 à la suite d'un accident. Il y a beaucoup de monde sur place, notamment les services de secours et de sécurité. Il vous reste les deux voies de gauche pour passer. Donc lorsque vous arrivez dans le bouchon, allumez bien vos feux de détresse pour prévenir les autres automobilistes. Le festival Région des Lumières est de retour cet été en Auvergne-Rhône-Alpes. De quoi vous donner des idées de dernière minute pour les vacances. Présentation avec Aymeric Violet.
7: Cet été, des illuminations projetées sur différents monuments de la région Auvergne-Rhône-Alpes sont proposées gratuitement sur le territoire. Sophie Rodkopf, vice-présidente à la région, déléguée à la culture.
8: C'est un festival très original qui permet à la fois de mettre en valeur notre patrimoine et surtout un spectacle très innovant avec beaucoup d'innovation puisque c'est une base de vidéomapping sur nos monuments. Fait parfaitement sur mesure, à la taille évidemment du monument, mais surtout l'histoire, le narratif de cette création est faite en co-construction avec les mairies, avec les associations, avec les habitants. Et donc ce sont des créations complètement exclusives et adaptées à chaque site.
7: Vous pourrez donc voir ces spectacles uniques à Aurillac, Clermont-Ferrand, Espaly-Saint-Marcel, La Chaise-Dieu et Vienne.
1: Restez bien à l'écoute, l'information trafic revient dans moins de 5 minutes sur Autoroute Info, le temps d'écouter un classique dans la playlist de l'été, c'est Paul Young et Zucchero sur Autoroute Info. Bel été!
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1: Dans l'Est, sur l'autoroute A36, si vous allez en direction de Paris, c'est un obstacle ou des obstacles peut-être qui sont signalés vers le kilomètre 26. Vous êtes concerné entre Mulhouse et Belfort. Une fois passé une grande barrière de péage, la barrière de péage de Fontaine, autoroute A36 direction Paris, à l'approche de Belfort, un obstacle signalé vers le kilomètre 26. Information trafic, le point complet, c'est à 17h45 sur

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1: Dans le Rhône, en région lyonnaise, sur l'A46, si vous remontez en direction de Paris et de Villefranche-sur-Saône, c'est un obstacle qui est signalé au kilomètre 4. Obstacle signalé après la sortie numéro 2 de Trévoux et de Neuville-sur-Saône. Autoroute A46, direction Paris, kilomètre 4, c'est en région lyonnaise. L'information trafic, c'est dans moins de 2 minutes sur

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1: Et à 17h45, si vous circulez en Bourgogne vers Beaune sur l'autoroute A31, pour vous qui allez en direction de Nancy et de Dijon, vous allez rencontrer un bouchon après Beaune puisqu'il y a eu un accident après le kilomètre 7. La voie de droite est neutralisée. Vous circulez donc sur deux voies au lieu de trois habituellement. Quelques centaines de mètres de bouchon. Lorsque vous arrivez dans le bouchon, allumez bien vos feux de détresse pour prévenir ceux qui sont derrière vous. Et puis dans le bouchon, maintenez bien vos distances de sécurité. Il y a encore beaucoup de monde sur place au niveau de l'accident, notamment les services de secours et de sécurité. Du côté de la région lyonnaise, sur l'A46, si vous allez en direction de Paris, c'est un obstacle qui a été signalé il y a quelques instants, au kilomètre 4. C'est après la sortie 2 de Trévoux. Il s'agirait d'une jerrycan sur les voies de circulation. En Bourgogne, sur l'autoroute A6, si vous allez en direction du nord, en direction de Paris, là, ce sont des morceaux de plastique qui sont signalés au kilomètre 355. C'est entre Mâcon et Chalon-sur-Saône, vers la sortie 27 de Tournu, qu'il y aurait cet obstacle. Et puis dans l'Est, sur l'A36, si vous allez en direction de Paris, un obstacle a été signalé vers le kilomètre 26, c'est entre Mulhouse et Belfort. Vous allez passer une grande barrière de péage et bien après celle-ci, il y a une plaque qui se trouverait sur les voies de circulation. Il y a aussi des véhicules en panne, parfois sur la bande d'arrêt d'urgence. À chaque fois, vous respectez un corridor de sécurité en serrant bien à gauche. Notez aussi cette information carburant qui vous intéresse si vous êtes sur l'A6 en direction de Paris. Il n'y a plus de distribution de carburant sur l'aire de Beaune-Merseuil. C'est au kilomètre 311, donc entre Chalon-sur-Saône et Beaune. Plus de distribution de carburant sur l'aire de Beaune en direction de Paris puisqu'il y a un problème technique. En Rhône-Alpes, l'autoroute A432 qui longe l'aéroport de Lyon-Saint-Exupéry est fermée jour et nuit cette semaine. Fermeture jusqu'à 6h demain matin. Explication et itinéraire avec Olivier Noël.
2: Cette fermeture de l'A432 concerne la direction de Grenoble et Marseille. Elle est fermée dès la jonction avec l'A46 au contournement est lyonnais sur 12 km. Si vous allez en direction de Grenoble, vous restez sur l'A46 et la rocade est direction Marseille jusqu'à la jonction avec l'A43 et vous retrouvez la direction de Grenoble et de Chambéry. Pour rejoindre l'aéroport de Saint-Exupéry, quand vous êtes sur l'A46 direction Marseille, vous prenez l'A42 direction Genève. Vous allez retrouver la partie disponible de l'A432 au-delà de la zone de chantier et vous pourrez prendre la sortie 3 pour aller à l'aéroport.
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1: Restez bien à l'écoute, on se retrouve dans les toutes prochaines minutes sur Autoroute Info. On reparlera bien sûr de votre route pour le moment. Voici Dracula avec Tame Impala et Jimmy sur Autoroute Info. Belles vacances et bonne route à l'écoute d'Autoroute Info.

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7: Avec une information prioritaire en Seine-et-Marne sur l'autoroute A6, un incendie est signalé vers le kilomètre 69. Pas plus d'informations pour le moment. Il y a peut-être gêne à votre visibilité, au moins avec la fumée. C'est du côté de Fontainebleau. Autoroute A6, un incendie signalé à l'instant vers le kilomètre 69. Un véhicule en feu, a priori, plutôt en direction de Lyon. Bien sûr, on reparle de cette information à 18h. Ce sera le point complet sur votre route. Sur l'autoroute A31, si vous allez en direction de Nancy et de Dijon, il y a toujours un bouchon après Beaune, puisqu'il y a la voie de droite qui est neutralisée vers le kilomètre 7 à la suite d'un accident. Il vous reste les deux voies de gauche pour circuler. Nous, on se retrouve à 18h. Ce sera le point complet sur votre route. Le temps d'écouter Les Innocents dans la playlist des vacances sur Autoroute Info. Bel été, bonne route avec Autoroute Info.

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1: En région lyonnaise, sur la 46, si vous allez en direction de Paris, le patrouilleur intervient sur les voies après la sortie 2 de Trévoux et Neuville-sur-Saône. Il ramasse un obstacle sur les voies de circulation. Autoroute A46 direction Paris, le patrouilleur qui intervient pour votre sécurité. Pensez aussi à la sienne et adaptez votre conduite. Point complet sur votre route, c'est dans moins de 2 minutes.

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1: En Côte d'Or, si vous vous apprêtez à entrer sur l'autoroute A6 en direction de Paris depuis Beaune, depuis l'entrée 24 de Beaune, il y a un véhicule arrêté dans cette entrée pour accéder à l'autoroute A6 direction Paris. Adaptez évidemment votre conduite et levez le pied. Point complet sur votre route, c'est dans moins de 2 minutes.

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1: Je suis ravie de faire la route avec vous, il est 18h.
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1: Et on va tout de suite sur l'autoroute A31 du côté de Beaune. Pour vous qui circulez en direction du nord, en direction de Nancy et de Dijon, vous allez rencontrer un bouchon sur quelques centaines de mètres puisque la voie droite est neutralisée après le kilomètre 7 à la suite d'un accident. Il y a toujours beaucoup de monde sur place, que ce soit les services de secours, beaucoup de camions de pompiers ou les services de sécurité. Il vous reste les deux voies les plus à gauche pour passer. Et donc il y a un bouchon qui s'est formé lorsque vous arrivez dans le bouchon. Allumez vos feux de détresse et puis vous maintenez bien sûr vos distances de sécurité. On va en Île-de-France à présent sur l'autoroute A6. Si vous circulez en direction du sud, en direction de Lyon, il y a une voiture qui est en feu au kilomètre 71. C'est après Fontainebleau, après avoir passé la sortie 14 de Malherbe. Il y a, d'après les retours caméra que j'ai en studio, le patrouilleur qui est désormais sur place. Il y a aussi, il me semble, les pompiers qui arrivent sur place. Vous allez serrer sur les deux voies les plus à gauche et restez attentif à la visibilité qui est peut-être réduite avec le dégagement de fumée, y compris pour vous qui allez en direction de Paris, peut-être une visibilité réduite avec la fumée sur cette autoroute A6 vers Fontainebleau. Si vous êtes sur l'autoroute A6 et que vous vous apprêtez à entrer depuis Beaune sur cette A6 en direction de Paris, il y a toujours un véhicule en panne dans l'accès, dans l'entrée numéro 24 de Beaune. Il y a le patrouilleur qui est sur place en protection. Dans l'Est, sur l'A36, si vous allez en direction de Paris, il y a un obstacle est signalé au kilomètre 26, c'est entre Mulhouse et Belfort, une fois passé la grande barrière de péage de Fontaine. Et puis du côté de la région lyonnaise, sur l'A42, c'est en direction de Genève qu'il y a toujours un véhicule en panne au kilomètre 13. Il s'agit d'une caravane arrêtée sur la bande d'arrêt d'urgence. Il y a le patrouilleur qui est sur place. Notez aussi qu'en région lyonnaise, l'autoroute A432 est fermée en direction de Grenoble et de Marseille en raison de travaux. C'est entre la jonction avec l'autoroute A46 et l'autoroute A42. Et puis si vous allez en Italie, il faut toujours compter une heure d'attente pour passer le tunnel du Mont Blanc. L'actualité en bref, c'est avec France Info.
2: Visée par une ingérence étrangère.
3: Et elle serait en provenance de la Russie, selon l'entourage du candidat à la présidentielle et ex-premier ministre. Des fausses informations à son sujet circulent sur les réseaux sociaux. Avant lui, ce sont Édouard Philippe et Raphaël Glucksmann qui ont également été visés par des opérations de déstabilisation en ligne en provenance de la Russie. Le corps de la femme disparue en Haute-Savoie a été retrouvé, c'est ce qu'indique le parquet de Bonneville. Elle a été emportée hier par une lave torrentielle du fait des orages sur le site touristique du fer à cheval. À Londres, une attaque dans le centre de la ville à la mi-journée. 4 hommes ont été blessés, pris en charge par les secours. Une femme de 47 ans a été arrêtée. Selon la police, il s'agirait d'un incident lié à des problèmes psychologiques. Et puis, coup de chaud sur l'Europe. L'Autriche bat son record de chaleur pour le deuxième jour d'affilée avec 41,2 degrés. La Slovaquie aussi enregistre un nouveau record avec 41,4. La canicule se poursuit en France demain. 10 départements du sud-est du pays restent en vigilance orange.
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1: Et on continue de voyager ensemble ce soir. Restez bien à l'écoute. On reparle de votre route dans moins de 5 minutes. Et puis, on va aussi retrouver dans le prochain quart d'heure notre chronique En route avec nos enfants. Quelle voiture s'imaginent-ils conduire lorsqu'ils seront grands? Vous les entendrez dans un instant. Et pour démarrer cette nouvelle heure, voici Bruno Mars. Bel été avec Autoroute Info.

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1: Restez avec nous, l'information trafic revient dans moins de 5 minutes sur Autoroute Info. On va se retrouver pour le point complet. Vous pouvez aussi le retrouver à tout moment sur l'application Autoroute Info. Et en attendant, voici un classique dans la playlist des vacances, c'est Cheryl Crow sur Autoroute Info. Bel été. 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
1: En Côte d'Or, sur l'autoroute A6, si vous allez en direction de Paris, il y a un véhicule en panne sur la voie de droite au kilomètre 301. C'est juste vers la sortie et l'entrée numéro 24 de Beaune. Il y a le camion du patrouilleur qui s'est positionné sur la voie de droite. Donc vous anticipez, on s'est rendu bien sur les deux voies les plus à gauche. Autoroute A6, direction Paris, kilomètre 301. Une voiture sur la voie de droite, on la voit par les retours caméra dans nos studios. Vous serrez sur les deux voies les plus à gauche et vous respectez bien un corridor de sécurité. Point complet sur votre route, c'est dans moins d'une minute.

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1: À 18h15, on fait un zoom sur l'autoroute A31. Si vous allez en direction de Nancy et de Dijon, la voie de droite est neutralisée vers le

0: kilomètre 7. C'est après Beaune, là où il y a eu un accident. Le véhicule accidenté a été évacué. Les services de secours viennent de quitter la zone. Il reste encore le patrouilleur qui débalise actuellement sa voie de droite. Vous continuez donc de serrer bien à gauche pour respecter un corridor de sécurité après Beaune sur cette autoroute à 31. On va sur l'autoroute A6 du côté de Beaune également. Pour vous qui allez en direction de Paris, il y a une voiture arrêtée sur la voie de droite au kilomètre 301. C'est juste vers la sortie 24 de Beaune. Il y a le patrouilleur qui s'est positionné en protection. On le voit par les caméras dans nos studios. Donc vous anticipez en serrant bien à gauche. Et puis un petit peu plus loin, il y a aussi une autre voiture en panne juste à l'entrée de cette autoroute A6 par le diffuseur 24. Donc si vous accédez aussi à l'A6 direction Paris depuis Beaune, depuis l'entrée 24, restez attentifs, vous allez aussi rencontrer ce véhicule en panne. Là aussi, il y a les services de sécurité qui sont sur place. Donc à chaque fois, vous serrez bien à gauche. Sur l'autoroute A6, mais en Ile-de-France, cette fois, si vous allez en direction du sud, en direction de Lyon, vous circulez sur les voies les plus à gauche vers le kilomètre 71, c'est vers Fontainebleau, puisqu'il y a un véhicule en feu un petit peu plus loin. Il y a le patrouilleur sur place, il y a les pompiers qui sont aussi sur place sur cette autoroute A6. Et puis, il peut y avoir des véhicules en panne sur votre route. À chaque fois, vous respectez un corridor de sécurité pour laisser une voie de disponible entre l'intervention en cours et votre passage. Notez qu'en région lyonnaise, l'autoroute A432 est fermée en direction de Grenoble et de Marseille, puisqu'il y a des travaux. Donc, si vous arrivez, si vous souhaitez, par exemple, rejoindre l'aéroport de Lyon et que vous arrivez depuis Villefranche-sur-Saône et la 46, vous ne pourrez pas prendre cette autoroute A432 pour le rejoindre. Continuez bien sur la 46 en direction de Marseille, puis ensuite suivez la 42 en direction de Genève. Après le péage, vous allez retrouver la 432 direction Grenoble.
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0: L'information trafic revient dans moins de 3 minutes. On parlera aussi des prévisions de trafic pour ce week-end. Mais tout de suite, c'est Sound of Legend dans la playlist des vacances sur Autoroute.

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5: Merci d'écouter Autoroute Info avec sur l'autoroute A31 si vous allez en direction de Nancy. Toujours une voie droite a priori, d'ailleurs plus de voie droite neutralisée vers le kilomètre 7. Je le vois en caméra sur nos caméras dans nos studios. Il semble que le patrouilleur ait fini de débaliser sa zone. En revanche, sur l'autoroute A6, si vous allez en direction de Paris, c'est bien la voie droite qui est neutralisée au kilomètre 301. C'est vers la sortie 24 de Beaune. Il y a un véhicule en panne sur la voie droite. Il y a le patrouilleur en protection sur place et il y a d'ailleurs le dépanneur aussi qui est désormais sur place. Et puis un petit peu plus loin, quelques centaines de mètres plus loin, il y a un autre véhicule en panne sur la voie droite. Là aussi, le patrouilleur est sur place. Restez attentifs aussi si vous entrez sur l'autoroute A6 direction Paris depuis cette entrée 24 de Beaune. Cette semaine, Autoroute Info continue bien sûr d'être à vos côtés sur la route des vacances. Et d'ici quelques jours, ce sera un nouveau week-end de chassés-croisés. On fait le point sur les prévisions.
6: Vendredi, on prévoit du orange dans le sens des départs en Auvergne-Rhône-Alpes et sur le quart nord-ouest. Un trafic attendu dès 11h et jusqu'en fin d'après-midi sur la 6, la 43 et la 71. Dans le sens des retours, le trafic sera chargé sur l'arc méditerranéen. Samedi 8 août, Bison Futé a classé la journée rouge partout en France dans les deux sens. Le matin, risque important de perturbation sur la 6 entre Beaune et Lyon. À la mi-journée, la circulation s'annonce encombrée vert et en provenance de l'Italie sur la 43 avec aussi beaucoup de monde à prévoir au tunnel transalpin du Fréjus et du Mont-Blanc. Dimanche, la moitié sud restera majoritairement orange. Il faudra s'attendre à beaucoup de monde remontant de Montpellier vers Paris avec la 75 puis la 71 jusqu'en milieu d'après-midi, tout comme sur l'autoroute du Soleil entre Marseille et Paris en passant par Lyon. Lundi, des retours encore des vacanciers du côté de la Méditerranée, des perturbations en vue sur la 480 dans la traversée de Grenoble.
5: L'information trafic revient à 18h30, ce sera le point complet. Pour le moment, voici les Black Eyed Peas pour vous accompagner. Bon voyage avec Autoroute Info.

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1: Et à 18h30, je suis ravie de faire la route avec vous ce soir. On va démarrer du côté de Beaune sur l'autoroute A6 pour vous qui allez en direction de Paris. Il y a un véhicule en panne vers le kilomètre 301. C'est juste à l'entrée de Beaune par le diffuseur numéro 24. Il y a le patrouilleur qui est sur place. On le voit par les retours caméra dans nos studios. Il y avait un autre véhicule en panne un petit peu en amont, mais il vient d'être dépanné. Je viens de voir par les retours caméra le dépanneur partir et donc la voie de droite est rendue à la circulation. Une autoroute A6, si vous allez en direction de Paris également, où il y a un véhicule en panne vers le kilomètre 47. Alors là, c'est en région parisienne. Une fois que vous approchez de la sortie 13 pour Étampes et Milly-la-Forêt, qu'il y a ce véhicule en panne. On va rester d'ailleurs du côté de la Seine-et-Marne sur cette autoroute A6, mais en direction de Lyon. La voie de droite est neutralisée vers le kilomètre 71. C'est vers Fontainebleau. Il y avait un véhicule en feu, mais désormais mais le feu est éteint. Il y a les patrouilleurs qui sont sur place et qui ont neutralisé donc la voie droite. Il y a aussi les pompiers. Il vous reste les voies les plus à gauche pour circuler. En région lyonnaise, sur l'autoroute A42, si vous allez en direction de Genève, il y a un véhicule en panne au kilomètre 13. Il s'agit d'une voiture et de sa remorque. Il y a le patrouilleur qui est sur place. C'est juste après la bifurcation pour Grenoble par l'A432. Vous anticipez en serrant à gauche pour respecter un corridor de sécurité. Une autoroute A432 qui est d'ailleurs fermée en direction de Grenoble et de Marseille puisqu'il y a des travaux. Fermeture entre la jonction avec l'A46 et la bifurcation avec l'A42. Conséquence, si vous arrivez depuis le nord, depuis Villefranche-sur-Saône par l'A46, vous ne pourrez pas prendre l'A432 en direction de Grenoble et de Marseille pour rejoindre l'aéroport. Restez sur l'A46 en direction de Marseille, puis suivez l'A42 en direction de Genève. L'actualité en bref avec les titres de France Info.
2: Le chef étoilé Jean Humbert est placé sous le statut de témoin assisté.
3: Il a passé 2 jours en garde à vue et il est soupçonné de violence conjugale. Ses avocates sont satisfaites qu'il ne soit pas mis en examen. Il y a ce qui est véhiculé dans les médias et sur les réseaux sociaux, disent-elles, et il y a les décisions de justice qui sont parfois rassurantes. Après Édouard Philippe et Raphaël Glucksmann, c'est au tour de Gabriel Attal d'être visé par une campagne de désinformation. L'entourage de l'ancien Premier ministre dénonce une ingérence en provenance de la Russie. Après la publication de vidéos qui imitent les médias traditionnels en relayant de fausses informations sur le candidat. 4 hommes blessés à Londres aujourd'hui dans une attaque dans le quartier de Covent Garden. Une femme a été interpellée, des ciseaux ont été trouvés sur place. D'après la police londonienne, elle semble avoir des problèmes de santé mentale. Et puis la 5e étape du Tour de France, remportée ce soir par la néerlandaise Demi Vollering. C'est toujours la Suissesse Marlène Reusser qui porte le maillot jaune. Pauline Ferrand-Prévot, elle prend encore plus de 2 minutes de retard sur la gagnante.
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1: Et qui voyage avec vous 7 jours sur 7, 24 heures sur 24. Restez bien avec nous. L'information trafic revient dans moins de 3 minutes. On va aussi parler de la route des vacances pour ce week-end, notamment samedi. On va vous donner un aperçu du programme des animations gratuites proposées. Restez bien avec nous. Mais pour le moment, voici Joe sur Autoroute Info. Bon voyage, bel été.

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1: En Bourgogne, sur l'autoroute A6, si vous allez en direction de Lyon, ce sont des débris de pneus qui sont signalés au kilomètre 315. C'est après la sortie 24.1 de Beaune.
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1: Vers Oyonnax, sur l'A404, c'est un chevreuil qui a été vu vers le diffuseur du parc industriel Nord. Soyez attentifs aussi bien en entrant sur l'autoroute A404 qu'en sortant de cette autoroute A404 dans les deux sens de direction. Vers Oyonnax, A404, un chevreuil signalé vers le diffuseur 12.
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1: Sur l'autoroute A6 en Bourgogne, si vous allez en direction de Lyon, ce sont des débris de pneus qui se trouvent vers le kilomètre 315. C'est entre Beaune et Chalon-sur-Saône. Une fois passé la sortie 24.1 de Beaune, qu'il y a ces obstacles. Le point complet sur votre route, ce sera à 18h45. Vous pouvez d'ailleurs écouter à tout moment le dernier flash d'information trafic sur l'application Autoroute Info. Vous serez peut-être de nouveau sur la route samedi et sur la route des vacances. Des animations gratuites sont proposées. Ce sera le cas sur l'aire du Jura, sur la 39, ce samedi, comme nous l'explique Raphaël Giudicelli.
8: Quand on parle du Jura, on pense au fromage et au miel, mais une activité très surprenante sera installée sur cette aire de service. Frédéric Thomas, responsable animation sur les aires APRR AREA.
9: On a installé un mini-golf à l'ombre des arbres. Autour de cet univers d'animation, on va proposer également des dégustations avec les acteurs du département et des territoires. La prévention routière qui sera aussi présente. Donc on allie la sécurité, la prévention, les joies de la dégustation, allez, du comté, hein, et puis quelques petits morceaux de saucisse et de saucisson, et puis une partie de mini-golf, et c'est parti.
8: Ça donne envie de passer un bon moment de détente avec les enfants sur cette aire du Jura qui est accessible dans les deux sens de la 39 entre Poligny et Lons-le-Saunier.
1: Et retrouvez le programme complet sur autoroute-info.fr ou sur la page Facebook Autoroute Info. Nous, on se retrouve à 18h45 au plus tard pour reparler de votre route. Je vous retrouve bien sûr à tout moment s'il y a besoin de vous donner une information à trafic prioritaire. Et tout de suite, un classique sur la route des vacances, voici In Excess sur Autoroute Info. Bon voyage, belle soirée.

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1: Et à 18h45, je suis ravie de faire la route avec vous ce soir. On va du côté de la Bourgogne et l'autoroute A6. Si vous allez en direction de Lyon, il y a des obstacles qui ont été signalés vers le kilomètre 315. Obstacles qui vous concernent une fois passé la sortie 24.1 de Beaune. Il s'agirait de débris de pneus sur les voies de circulation. Sur l'autoroute A6, mais en Ile-de-France cette fois, si vous allez en direction de Lyon, la voie de droite est toujours neutralisée vers le kilomètre 71. Il y a eu tout à l'heure un véhicule en feu. Le feu est complètement éteint. Et il y a toujours l'intervention des pompiers et des services de sécurité sur place. C'est pourquoi la voie de droite reste neutralisée. Il vous reste les deux voies les plus à gauche pour circuler. Si vous êtes sur l'autoroute A6, mais en direction de Paris cette fois, il y a un véhicule en panne vers le kilomètre 301. Il est arrêté juste à l'entrée de Beaune, l'entrée 24, tout au bout de la bretelle d'accélération pour emprunter l'autoroute, et les services de sécurité sont sur place. Si vous circulez du côté, si vous souhaitez rejoindre l'Italie cette soir et que donc vous allez tout au bout de l'autoroute A40 vers Chamonix, sachez qu'il faut compter 45 minutes d'attente pour passer le tunnel du Mont-Blanc. Et puis, si vous circulez sur l'A40 en direction de Paris, sachez que l'aire de Tosia, c'est vers Bourg-en-Bresse, est fermée puisqu'il y a des travaux de réparation d'urgence au niveau de cette aire de repos située au kilomètre 152 puisqu'il y a eu un accident cet après-midi. L'actualité de votre route se passe aussi du côté de la région lyonnaise où l'A432, c'est l'autoroute de l'aéroport de Lyon-Saint-Exupéry, est fermée jusqu'à demain matin à 6h. Explication et itinéraire avec Olivier Noël.
2: Cette fermeture de l'A432 concerne la direction de Grenoble et Marseille. Elle est fermée dès la jonction avec l'A46 au contournement est lyonnais sur 12 km. Si vous allez en direction de Grenoble, vous restez sur l'A46 et la Rocade Est direction Marseille jusqu'à la jonction avec l'A43 et vous retrouvez la direction de Grenoble et de Chambéry. Pour rejoindre l'aéroport de Saint-Exupéry, quand vous êtes sur l'A46 direction Marseille, vous prenez l'A42 direction Genève. Vous allez retrouver la partie disponible de l'A432 au-delà de la zone de chantier et vous pourrez prendre la sortie 3 pour aller à l'aéroport.
1: Notez qu'il y a aussi des travaux en région parisienne depuis l'A5B. Vous ne pouvez pas prendre la direction d'Evry-Paris par la Nationale 104. La bretelle est fermée pour des travaux jusqu'à fin août. Des travaux, il va y en avoir aussi cette nuit sur votre route, notamment du côté d'Oyonnax, puisque l'A404 sera fermée entre le diffuseur 8 et le diffuseur 9. Conséquence, depuis l'A40, vous ne pourrez pas accéder à l'A404 en direction d'Oyonnax. La sortie numéro 8 d'Hauteville sera aussi fermée. Vous pouvez retrouver tout le détail de ces travaux sur la page Facebook Autoroute Info. Donc si vous faites la pause sur une aire, n'hésitez pas à aller consulter ces travaux.
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1: Nous, on se retrouve dans les toutes prochaines minutes pour reparler bien sûr de votre route. Le temps d'écouter l'un des tubes de l'été, c'est Naïka sur Autoroute Info. Bon voyage et belle soirée avec nous.
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8: Sur la région lyonnaise, vers Villefranche-sur-Saône, sur l'autoroute A6 en direction de Paris, il y a un véhicule en panne au kilomètre 433. C'est après avoir passé la bifurcation pour Genève et Marseille par l'A466. Il s'agirait d'un scooter sur la bande d'arrêt d'urgence. Et puis sur l'autoroute A6 en direction de Lyon, il y a un obstacle signalé au kilomètre 315. C'est après la sortie 24.1 de Beaune. On se retrouve, nous, à 19h au plus tard. Ce sera le point complet sur les conditions de circulation. Je vous retrouve bien sûr à tout moment si j'ai une information prioritaire à vous communiquer. En attendant, voici Kin pour vous accompagner ce soir. Bel été avec Autoroute Info.

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1: Belle soirée et bonne route, il est 19h.
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1: Et je suis ravie de vous accompagner sur la route ce soir avec cette information prioritaire qui vous concerne sur l'autoroute A40. Si vous êtes en direction de Genève et de Chamonix, c'est un obstacle qui est signalé à l'instant vers le kilomètre 133. C'est vers Oyonnax, dans une montée, dans la montée du col de Seigne. C'est à l'approche de la sortie numéro 8 pour Hauteville et pour Oyonnax que cet obstacle est signalé. Sur l'autoroute A6, si vous allez en direction de Paris, il y a toujours un véhicule en panne qui se trouve vers le kilomètre 433. C'est lorsque vous quittez la région lyonnaise vers Villefranche-sur-Saône. Une fois passé plus précisément la bifurcation pour Genève et Marseille par l'A466, eh bien, il y a un scooter toujours en panne sur la bande d'arrêt d'urgence. Une autoroute A6 ou si vous allez en direction de Lyon, il y a des obstacles, des débris de pneus signalés au kilomètre 315. C'est après Beaune, après la sortie 24.1 de Beaune, qu'il y a toujours ces débris de signaler. Du côté de l'île de France, en Seine-et-Marne, sur l'A6 en direction de Lyon, la voie de droite est toujours neutralisée vers le kilomètre 71, c'est vers Fontainebleau. Il y a eu tout à l'heure un incendie sur un véhicule. Le véhicule a été évacué, les pompiers sont repartis, mais il y a encore le patrouilleur sur place sur la voie de droite qui termine les derniers nettoyages. On reste du côté de la Seine-et-Marne, sur l'autoroute A6 en direction de Paris. Il y a un véhicule en panne au kilomètre 47, c'est vers la sortie 13, c'est la sortie des Tempes et de Milly-la-Forêt. Si vous circulez en région lyonnaise, si vous passez par la région lyonnaise ce soir, sachez que l'autoroute A432 est fermée en direction de Grenoble et de Marseille. C'est notamment l'autoroute qui vous permet d'accéder à l'aéroport de Lyon. Donc si vous êtes en amont depuis Villefranche-sur-Saône et que vous arrivez par l'A46, vous ne pourrez pas prendre la direction de l'A432 direction Marseille. Pour cela, restez bien sur l'A46 direction Marseille, puis suivez l'A42 en direction de Genève. Et on continue à parler de l'actualité. Voici les titres de France Info.
2: Et la prévention face aux méga incendies.
3: France Inter le révèle. Le Premier ministre lance une mission reconstruction et adaptation des territoires pour les zones touchées. Cette mission devra aussi permettre de tirer les leçons pour éviter que les conséquences de ces incendies ne se répètent. Les pompiers du Var toujours à pied d'œuvre pour éteindre l'incendie dans le massif du Gros Bessillon. 6000 hectares détruits, la piste criminelle privilégiée. Dans la Drôme, les habitants d'un hameau de Bellegarde-en-Diois peuvent rentrer chez eux alors que l'incendie dans le massif du Clap se poursuit, il a déjà détruit 240 hectares. Gabriel Attal, à son tour, victime d'ingérence en provenance de la Russie, c'est son entourage qui l'annonce. Une tentative de déstabilisation, notamment sur les réseaux sociaux, à 8 mois du premier tour. Le nom de l'ancien Premier ministre se rajoute à celui d'autres candidats comme Édouard Philippe ou encore Raphaël Glucksmann. Et puis, 5e étape du Tour de France, remportée ce soir par la néerlandaise Demi Vollering à Belleville en Beaujolais. Le maillot jaune, toujours porté par la cycliste suisse Marlène Reus.
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1: Oui, qui voyage avec vous 7 jours sur 7, 24 heures sur 24. Je vous retrouve dans le prochain quart d'heure pour reparler de votre route. En attendant, on va démarrer cette nouvelle heure avec Alex Warren sur Autoroute Info. Belle soirée, bel été avec Autoroute Info.

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4: Et ce soir, on va en Rhône-Alpes sur l'autoroute A40 si vous allez en direction de Genève et de Chamonix, puisque des obstacles sont signalés au kilomètre 133. Il s'agit d'un pare-choc et d'un animal signalé plutôt sur la voie de droite de cette autoroute A40, direction Genève et Chamonix, kilomètre 133. Donc c'est dans une montée, dans la montée du col de Seigne à l'approche d'Oyonnax, à l'approche de la sortie numéro 8 pour Hauteville et Oyonnax, qu'il y a cet obstacle de signaler. Point complet sur votre route. Ce sera à 19h15 pour le moment. Voici Eagle Eye Cherry pour vous accompagner ce soir sur la route. Bon voyage avec Autoroute Info.

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1: Et à 19h15, je suis ravie de vous accompagner sur la route ce soir. On va parler d'obstacles signalés en région Rhône-Alpes sur l'autoroute A40. Si vous allez en direction de Genève et de Chamonix, il y a des obstacles plutôt sur la voie de droite vers le kilomètre 138. C'est au début d'une montée, au début de la montée, juste avant même une montée. Vous êtes concerné une fois passé la bifurcation pour Lyon et Grenoble par l'autoroute A42. Il y a un animal et un pare-choc sur la voie de droite, donc anticipant et bien en serrant à gauche, autoroute A40 direction Genève et Chamonix vers le kilomètre 138 avec ces obstacles signalés sur la voie de droite. En Seine-et-Marne, sur l'autoroute A6, si vous êtes en direction de Paris, il y a un véhicule en panne vers le kilomètre 47, c'est vers la sortie 13 de Milly-la-Forêt, il est en panne sur la bande d'arrêt d'urgence. Du côté de la Seine-et-Marne toujours, mais cette fois en direction de Lyon, sur l'autoroute A6, la voie de droite reste neutralisée vers le kilomètre 71. Il y a des travaux réalisés sur cette voie de droite. Vous serrez bien sur les deux voies de gauche. Vous allez apercevoir le camion du patrouilleur. Si vous circulez en région lyonnaise, notez que l'autoroute A432 est fermée en direction de Grenoble et de Marseille puisqu'il y a des travaux entre la jonction avec la 46 et l'autoroute A42. Donc si vous rejoignez l'aéroport de Lyon, que vous arrivez depuis Villefranche-sur-Saône et la 46, vous devez continuer sur la 46 en direction de Marseille, puis suivre la 42 en direction de Genève et vous allez retrouver ensuite la 432 en direction de Grenoble.
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1: On se retrouve d'ici quelques minutes pour reparler bien sûr de votre route. On répondra aussi à la question: quel est le parfait pique-nique pour être en forme lors d'un départ en vacances? On a interrogé une experte qui vous donnera ses conseils dans les toutes prochaines minutes. Mais tout de suite, on va retrouver le tube de cet été, c'est Mauvais Joe sur Autoroute Info avec Pilé.

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3: Merci de voyager à l'écoute d'Autoroute Info. Dans l'Est, sur l'autoroute A36, si vous allez en direction de Paris, il y a un véhicule arrêté vers le kilomètre 4. C'est lorsque vous quittez Mulhouse. Une fois passé la sortie 16A pour Brunstatt, Mulhouse-les-Coteaux, il s'agit d'une personne qui fait un malaise. Il va donc y avoir du monde sur place. Et puis, sur l'A40, en direction de Genève et de Chamonix, il y a des obstacles vers le kilomètre 138. C'est à l'approche d'Oyonnax, après la bifurcation pour Lyon et Grenoble par l'A42. Et je vois par les caméras dans nos studios que le patrouilleur vient d'arriver sur place. Il s'est positionné sur la bande d'arrêt d'urgence. Donc anticipez, serrez bien à gauche sur cette autoroute A40 direction Genève et Chamonix vers le kilomètre 138. Bien s'alimenter pour un long voyage en voiture, quoi manger et quand? On se penche sur le vaste sujet de la nutrition au volant et c'est avec Basile Voisin.
4: Vous avez pris un repas copieux juste avant le long trajet des vacances et maintenant vous somnolez au volant. Vous avez bu un grand verre de soda et après le pic de sucre, vous sentez la fatigue arriver. Comment éviter toutes ces erreurs? Bien s'alimenter avant de prendre la route, ça a l'air de rien, mais c'est important. La digestion demande de l'énergie au corps et la conduite requiert de la vigilance. Sarah Grange est nutritionniste, elle vous explique tout.
5: Ce qui est intéressant, c'est de manger plutôt des repas légers, notamment en matière grasse, donc ce sera plutôt des glucides complexes, des féculents, des protéines plutôt légères, des œufs, du poisson, de la volaille, des légumes faciles à digérer. Et éviter plutôt tout ce qui est friture, comme la charcuterie, les fast-foods, qui sont beaucoup plus longs à digérer et qui peuvent provoquer de la somnolence au volant. Une bonne alimentation fait partie intégrante de la sécurité routière.
4: L'idéal, c'est de manger 1h30 à 2h avant le trajet.
5: Si on a besoin juste avant de prendre la route, on peut faire un petit encas juste avant, léger, avec pourquoi pas des oléagineux, c'est-à-dire des amandes, des noix, un fruit ou une compote ou un produit laitier.
4: Et à quoi ressemble le parfait pique-nique sur une aire d'autoroute?
5: Ça peut être, pourquoi pas, un sandwich, ça peut être aussi une salade de pâtes, pourquoi pas, une salade de riz, une salade de lentilles que l'on aura préparée en amont, que l'on peut acheter aussi sur le lieu de pause.
4: Attention à la caféine qui donne un boost temporaire, mais qui peut aussi amener un contre-coup de fatigue. Pareil pour le sucre, donc les boissons énergisantes, ce n'est pas l'idéal. Surtout, dès les premiers signes de fatigue sur la route, il faut s'arrêter.
5: Aucun aliment ni aucune boisson ne peut remplacer le sommeil. C'est le seul moyen efficace pour retrouver sa vigilance.
4: Bien manger, oui, mais aussi bien s'hydrater. Surtout l'été, avec ces chaleurs étouffantes dans la voiture, le conducteur, les passagers, les enfants, les animaux, ça vaut pour tout le monde.

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1: Et à 19h30, je suis ravie de faire la route avec vous. On va dans Lyon, du côté donc de la région Bourgogne, sur l'autoroute A6 en direction de Paris, où des obstacles sont signalés à l'instant. Obstacles signalés sur l'autoroute A6 direction Paris, kilomètre 108. C'est dans Lyon. Donc, une fois que vous avez passé la sortie numéro 17 de Courtenay, il y aurait des obstacles signalés sur au moins 2 kilomètres. Autre obstacle signalé à l'instant, c'est en Seine-et-Marne, sur l'autoroute A5 en direction de Nancy et de Dijon. Si vous empruntez la sortie 18, c'est la sortie de Marolles-sur-Seine. Là aussi, des obstacles signalés à l'instant par les services de sécurité des autoroutes APRR. Sur votre route également dans l'Est, sur l'A36, si vous allez en direction de Mulhouse, il y a un véhicule en panne vers le kilomètre 63. C'est entre Besançon et Montbéliard que vous êtes concerné. Une fois passé la grande barrière de péage de Saint-Maurice, il y a le patrouilleur qui est sur place en protection. Si vous quittez Mulhouse par l'autoroute A36 en direction de Beaune et de Paris, il y a un véhicule arrêté au kilomètre 4. C'est après la sortie 16A de Brunstatt, avec un conducteur qui fait un malaise. Il y a donc du monde proche des voies de circulation. On va en Seine-et-Marne à présent, sur l'autoroute A6 en direction de Paris. Il y a un véhicule en panne au kilomètre 47. C'est vers la sortie 13 de Milly-la-Forêt qu'il y a toujours ce véhicule en panne de signaler. Et puis en Seine-et-Marne, sur cette même autoroute route A6, c'est en direction de Lyon que la voie de droite est toujours neutralisée vers le kilomètre 71, c'est vers Fontainebleau. Il y a des travaux et il y a le patrouilleur qui est sur place. Vous anticipez en serrant bien à gauche. Des travaux, il y en a aussi en région lyonnaise, où l'autoroute A432 est fermée en direction de Grenoble et de Marseille, entre la jonction avec la 46 et la bifurcation avec la 42. Et on continue à parler de l'actualité. Voici les titres de France Info.
2: Mise en examen pour Jean Humbert.
3: Est placé sous le statut de témoin assisté après avoir été présenté aujourd'hui à un juge d'instruction. Le chef cuisinier star est accusé par plusieurs femmes de violence conjugale. Peine de sursis de 18 mois à 2 ans de prison et bannissement numérique dans l'affaire Pormanov. Les streamers Naruto et Safin reconnus coupables de violence et humiliation en ligne sur notamment Raphaël Graven de son vrai nom. Morlan passé en direct pendant une vidéo où il était frappé par les deux vidéastes. Dans la Drôme, le feu est stable, c'est ce qu'indiquent les pompiers, mais le travail continue pour le fixer. Il a déjà brûlé 240 hectares. Les risques sont élevés demain pour les feux de forêt. Le Var, les Bouches-du-Rhône, le Vaucluse et l'Aude sont placés en rouge par Météo France. Et puis après la mort de Didier Decoin, la ministre de la Culture, Catherine Pégard, adresse ses condoléances à ses proches et à ceux qui ont partagé son exigence, son humanité et son amour de l'écriture sur le réseau social X. Le prix Goncourt en 77 et ancien président de l'Académie Goncourt est décédé à l'âge de 81 ans.
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1: Et on continue de voyager ensemble dans le prochain quart d'heure. On reparlera bien sûr de votre route, mais tout de suite on va retrouver celle qui a été élue artiste féminine de l'année aux dernières victoires de la musique. C'est Charlotte Cardin sur Autoroute Info. Bel été et bonne route.

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1: En Haute-Marne, dans l'Est, sur la 31, si vous allez en direction de Lyon, des obstacles sont signalés vers le kilomètre 155. Obstacles signalés après avoir passé la sortie 8.1 de Bourbon-la-Marche. Cela se trouve entre Toul et Langres. Autoroute A31, direction Beaune et Lyon, des obstacles signalés au kilomètre 155 après la sortie 8.1 de Bourbon-la-Marche. Point complet sur les conditions de circulation, ce sera à 19h45 sur

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6: Des obstacles signalés ce soir sur votre route, c'est le cas sur l'autoroute A6 en direction de Paris, entre les kilomètres 108 et 106. Cela vous concerne entre Auxerre et Paris, une fois passé la sortie 17 de Courtenay. Des obstacles signalés aussi dans l'Est sur l'A31 pour vous qui allez en direction de Lyon, vers le kilomètre 155, c'est entre Toul et Langres, une fois que vous avez passé la sortie 8 points de Grand Repenti. Enfin, des obstacles aussi signalés sur l'A5 en direction de Nancy pour vous qui empruntez la sortie 18 de Marolles-sur-Seine. C'est du côté de l'Île-de-France. Point complet sur votre route. Ce sera à 19h45. Bien sûr, je vous retrouve à tout moment si j'ai une nouvelle information concernant votre route. À vous communiquer, à suivre d'ici quelques instants. Wham! Et puis tout de suite, un souvenir, quelques années en arrière. Voici les Pony Pony Run Run sur Autoroute Info. Belle soirée.

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1: En Ile-de-France, en Seine-et-Marne, sur l'autoroute A6, si vous rejoignez Paris, il y a un obstacle après la grande barrière de péage de Fleury-en-Bière. Il s'agirait d'un enjoliveur sur les voies de cette autoroute A6, direction Paris, après la grande barrière de péage de Fleury-en-Bière. Point complet sur votre route, ce sera à 19h45 sur

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1: Et à 19h45, on va en Seine-et-Marne sur l'autoroute A6. Si vous allez en direction de Paris, il y a un obstacle signalé vers le kilomètre 50. Cela vous concerne une fois passé la grande barrière de péage de Fleury-en-Bière. Il s'agirait d'un enjoliveur sur les voies de circulation. Un autre obstacle est signalé ce soir sur cette autoroute A6. C'est aussi en direction de Paris. C'est dans Lyon, kilomètre 108. Une fois que vous avez passé la sortie 17 de Courtenay, c'est-à-dire entre Auxerre et Paris, qu'il y a ces obstacles sur les voies de circulation entre les kilomètres 108 et 106. Si vous êtes dans l'Est, sur l'autoroute A31, direction de Lyon et de Beaune, là aussi il y a des obstacles signalés ce soir au kilomètre 155. C'est après la sortie 8.1 pour Bourbon-la-Marche, c'est-à-dire entre Toul et Langres. Il s'agit de débris de pneus signalés sur les voies de l'autoroute A31. Et puis des obstacles sont aussi signalés en Île-de-France sur l'autoroute A5. Pour vous qui allez en direction de Nancy et de Dijon, c'est dans la sortie 18, la sortie de Marolles-sur-Seine, qu'il y a une balise signalée sur les voies de circulation. À noter que si vous êtes sur l'A36 en direction de Mulhouse, il y a un véhicule en panne vers le kilomètre 63. Vous allez l'apercevoir entre Besançon et Montméliard. Une fois passé une grande barrière de péage, et il y a le patrouilleur qui est sur place. Donc vous respectez un corridor de sécurité en serrant sur la voie la plus à gauche. Il y a aussi des travaux en région lyonnaise sur l'autoroute A432. C'est l'autoroute qui longe l'aéroport de Lyon-Saint-Exupéry. Elle est fermée jusqu'à demain matin 6h. Les explications et les itinéraires avec Olivier Noël.
2: Cette fermeture de l'A432 concerne la direction de Grenoble et Marseille. Elle est fermée dès la jonction avec l'A46 au contournement est lyonnais sur 12 km. Si vous allez en direction de Grenoble, vous restez sur l'A46 et la rocade est direction Marseille jusqu'à la jonction avec l'A43 et vous retrouvez la direction de Grenoble et de Chambéry. Pour rejoindre l'aéroport de Saint-Exupéry, quand vous êtes sur la 46 direction Marseille, vous prenez la 42 direction Genève. Vous allez retrouver la partie disponible de la 432 au-delà de la zone de chantier et vous pourrez prendre la sortie 3 pour aller à l'aéroport.
1: Notez aussi qu'en région parisienne, depuis la 5B, vous ne pouvez pas prendre la direction d'Évry et de Paris par la Nationale 104 puisque la bretelle est fermée pour travaux. Et des travaux, il y en aura aussi cette nuit du côté d'Oyonnax puisque la 404 sera fermée entre les diffuseurs 8 et 9 en direction d'Oyonnax. Conséquence, depuis l'autoroute A40, vous ne pourrez pas accéder à cette A404 direction Oyonnax. La sortie 8 pour Hauteville sera aussi fermée cette nuit. Ce sera de 21h à 6h.
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1: Restez bien à l'écoute, l'information de trafic revient dans le prochain quart d'heure. On ira aussi visiter Vézelay dans le département de l'Yonne. C'est en Bourgogne. La petite commune est labellisée plus beau village de France. De quoi vous donner des idées de dernière minute pour les vacances. En attendant, voici Ed Sheeran sur Autoroute Info pour vous accompagner ce soir. Bonne route avec Autoroute Info.
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1: Dans l'Est, sur l'autoroute A36, si vous allez en direction de Beaune et de Paris, il y a un véhicule qui est en panne dans la sortie 2.1. C'est la sortie d'Arc-et-Senans. Vous êtes concerné entre Besançon et Dole. Donc si vous êtes sur l'A36 en direction de Beaune et de Paris et que vous empruntez la sortie 2.1 d'Arc-et-Senans, levez le pied, il y a un véhicule qui est signalé en panne. L'information trafic, le point complet, ce sera à 20h.

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9: 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Plusieurs obstacles à signaler ce soir. C'est le cas sur l'autoroute A6 en direction de Paris, entre les kilomètres 108 et 106. C'est après la sortie 17 de Courtenay. Des obstacles aussi signalés vers le kilomètre 50, juste après avoir passé la barrière de péage de Fleury-en-Bière, toujours en direction de Paris. Et puis des obstacles aussi signalés dans l'Est, en Haute-Marne, sur l'A31 pour vous qui allez en direction de Beaune et de Lyon, kilomètre 155. Donc c'est après avoir passé la sortie 8.1 pour Bourbon-la-Marche qu'il y aurait des débris de pneus. Point complet sur votre route, ce sera à 20h sur Autoroute Info. Avec des idées de dernière minute pour les vacances sur l'autoroute A6, des panneaux d'information touristique indiquent Vézelay patrimoine mondial. On part à la découverte de cette petite commune de Lyon, l'un des plus beaux villages de France. Jérémy Esclavard.
10: Pour visiter la petite cité de 450 habitants, je rejoins Mélanie Logre de l'Office de tourisme du Grand Vézelay. On se retrouve devant une magnifique porte datant du Moyen-Âge.
11: On est juste face à la porte neuve de la ville, qui est une porte fortifiée qui appartient donc à ces murs d'enceinte du village. C'est une porte qui date de la fin du 15e siècle et que les plus fins cinéphiles reconnaîtront parce que ça a servi de décor au film La Grande Vadrouille.
10: On poursuit notre déambulation dans Vézelay et on s'arrête à présent devant le monument emblématique de la commune, la basilique Sainte-Marie-Madeleine. Face à nous se dresse la façade occidentale de cet édifice classé à l'UNESCO.
11: Cette façade, elle fait à peu près 40 mètres de haut. Ce qu'on voit tout de suite quand on est en face, c'est le tympan qui est assez majestueux face à nous, mais qui en fait, contrairement à ce qu'on pourrait croire, ne date pas du Moyen-Âge. La basilique, elle a été restaurée par Viollet-le-Duc, à peu près au milieu du 19e siècle, parce qu'elle était vraiment dans un état pitoyable. Mais pour ce qui est de l'intérieur et de l'art roman à l'intérieur, c'est un exemple sublime mais en même temps étonnant parce que c'est quand même assez lumineux et l'ensemble de la construction a été vraiment orienté en fonction des jeux de lumière et du passage de l'ombre vers la lumière. L'intérieur est vraiment sublime mais il faut absolument venir en vrai pour le voir. Le décrire, les mots suffisent pas.
10: La basilique attire de très nombreux visiteurs à Vézelay, mais ce n'est pas le seul point d'intérêt de cette commune labellisée plus beau village de France. Mélanie Logre.
11: Vous avez notamment un très très beau musée qui s'appelle le Musée départemental d'art moderne, situé dans l'ancienne maison de Romain Rolland, qui est un écrivain qui a eu le prix Nobel début du XXe siècle. Ce musée conserve des collections d'art moderne absolument sublimes, notamment des œuvres de Picasso, Miro, Kandinsky, Ernst. Vraiment, c'est quelque chose à voir. Et surtout aussi, quand on sort de la basilique, faut pas hésiter à aller juste derrière, où on a une grande esplanade avec un point de vue magnifique sur le parc du Morvan aux alentours. Puis il faut surtout aussi venir à Vézelay pour s'imprégner vraiment de l'esprit de Vézelay et de cette ambiance particulière.
10: Vézelay est accessible depuis les sorties 21 et 22 de l'autoroute A6.

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1: En Rhône-Alpes, sur l'autoroute A40, si vous allez en direction de Paris et de Mâcon, il y a un véhicule qui roule à très faible allure vers le kilomètre 111. C'est après la sortie 10 de Bellegarde. Véhicule circulant à faible allure, donc sur l'A40, direction Mâcon et Paris. Après la sortie 10 de Bellegarde, les services de sécurité sont bien sûr alertés. Point complet sur votre route. C'est dans moins de 5 minutes sur

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1: Je suis ravie de vous accompagner, il est 20h.
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1: Et on commence en Rhône-Alpes sur l'autoroute A40. Si vous allez en direction de Paris et de Mâcon, il y a un véhicule circulant à faible allure qui a été signalé après la sortie 10 de Bellegarde. Il a été vu vers le kilomètre 111. Les services de sécurité sont bien sûr alertés. En attendant, restez vigilants si vous passez par cette autoroute A40 en direction de Paris et de Mâcon. Plusieurs obstacles aussi à signaler ce soir. On va commencer par l'autoroute A6 en direction de Paris tout d'abord, avec des obstacles a signalé sur 2 km après la sortie 17 de Courtenay, entre les kilomètres 108 et 106. C'est entre Auxerre et Paris. Des obstacles aussi à signaler une fois arrivé en Île-de-France sur cette autoroute A6 direction Paris après la barrière de péage de Fleury-en-Bière après le kilomètre 50. Il s'agit d'un enjoliveur. Et puis dans l'Est, sur l'autoroute A31, si vous nous écoutez en Haute-Marne, en direction de Beaune et de Lyon, il y a des obstacles signalés au kilomètre 155. C'est après la sortie 8.1 de Bourbon-la-Marche. Il s'agit de débris de pneus sur les voies de cette autoroute A31. Des obstacles qui sont aussi signalés ce soir sur l'autoroute A5 en direction de Nancy. Pour vous qui êtes en Seine-et-Marne et qui allez emprunter la sortie 18, c'est la sortie de Marolles-sur-Seine. Il y aurait une balise sur les voies de circulation. Notez également qu'il y a plusieurs véhicules en panne dans l'Est sur l'A36. Si vous allez en direction de Mulhouse, c'est vers le kilomètre 63 qu'il y a un véhicule en panne et le patrouilleur en protection. C'est entre Besançon et Montbéliard. Une fois passé la barrière de péage de Saint-Maurice, autre véhicule en panne, c'est sur cette A36 direction Beaune et Paris. Pour vous qui allez emprunter la sortie 2.1, c'est la sortie d'Arc-et-Senans. C'est entre Besançon et Dole. Et puis à l'instant, un incident signalé en Saône-et-Loire sur l'A6, kilomètre 316, peut-être un animal aperçu entre la sortie 24.1 de Beaune et la sortie 25.1 de Chalon-sur-Saône-Nord. Et puis notez en région lyonnaise que l'autoroute A432 est fermée en direction de Grenoble et de Marseille puisqu'il y a des travaux entre la jonction avec l'A46 et la bifurcation avec l'autoroute A42. Déviation pour rejoindre par exemple l'aéroport de Lyon. Vous continuez sur l'A46 en direction de Marseille, puis vous suivez ensuite la 42 en direction de Genève. 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
2: Formation orchestrée par un groupe pro-russe continue en France.
3: Et cette fois, c'est Gabriel Attal qui en est la cible. Des fausses unes de journaux et des vidéos qui imitent les médias traditionnels et qui colportent de fausses informations sur le candidat. Le corps de la femme emportée par les eaux en Haute-Savoie a été retrouvé par les secours aujourd'hui. Un gros orage a éclaté hier, ce qui a créé un débordement de la rivière et une coulée de boue dans le cirque du fer à cheval. Un an après la mort de Jean Pormanov, en direct sur Internet, deux créateurs de contenu ont été condamnés à de la prison avec sursis. Le tribunal leur ordonne aussi de ne plus rien publier sur Internet pendant 6 mois. Ils sont condamnés non pas pour la mort de Jean Pormanov, mais pour l'avoir violenté et humilié en ligne pendant plusieurs mois. Et puis il y aura plus d'internes en médecine l'an prochain, 15% de plus que cette année, fait savoir le ministère de la Santé, qui ouvre de nouvelles places pour essayer de lutter contre les déserts médicaux.
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1: Et on continue de voyager ensemble ce soir. On vous retrouve dans quelques minutes pour reparler bien sûr de votre route. Je vous retrouve à tout moment si l'actualité de votre route le demande. Pour le moment, voici Tamper City pour vous accompagner sur la route ce soir. Bel été avec Autoroute Info.

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2: Merci de voyager à l'écoute d'Autoroute Info avec une nouvelle information à vous communiquer dans l'Est sur l'A36 si vous allez en direction de Beaune et de Paris et que vous empruntez la sortie 6, c'est la sortie de Clerval et de Lille-sur-le-Doubs. Il y a un véhicule en panne juste avant le péage de cette sortie avec des piétons à proximité de ce véhicule en panne. Cela se trouve entre Besançon et Montbéliard, autoroute A36, direction Beaune et Paris. Si vous empruntez la sortie 6 de Clerval entre Montbéliard et Besançon, il y a un véhicule en panne et surtout des piétons à proximité. On se retrouve à 20h15 pour le point complet sur vos conditions de circulation. Le temps dans la playlist de l'été de retrouver Prince et Claudio Capeo. Belle soirée avec Autoroute Info.

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1: En Seine-et-Marne, sur l'autoroute A6 en direction de Paris, des obstacles sont signalés cette fois avant le péage de Fleury-en-Bière. C'est après la sortie 14 de Malherbe que vous êtes concerné à l'approche de la région parisienne. Autoroute A6 direction Paris, il s'agirait d'une sangle signalée avant la barrière de péage de Fleury-en-Bière, kilomètre 50. Point complet sur votre route, c'est dans moins de 5 minutes sur Autoroute Info.

kilomètre 138. Vous êtes concerné lorsque vous allez quitter la 40 pour prendre la direction de Dijon, Strasbourg, par l'autoroute A39, avec peut-être de la fumée qui peut gêner votre visibilité vers le kilomètre 138. Les services de sécurité des autoroutes sont alertés.

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2: Et à 20h15, de nombreux obstacles sont à vous signaler ce soir. C'est le cas en Bourgogne sur l'autoroute A6. Si vous allez en direction de Paris, il y a le patrouilleur qui ramasse des obstacles entre les kilomètres 108 et 106. Donc cela vous concerne une fois que vous avez passé la sortie 17 de Courtenay. Cela est situé entre Auxerre et Paris. Le patrouilleur qui ramasse des obstacles sur au moins 2 kilomètres, il intervient pour votre sécurité. Pensez aussi à la sienne. Obstacle signalé également en Seine-et-Marne sur cette autoroute A6 direction Paris, juste avant de passer la barrière de péage de Fleury-en-Bière. Il s'agirait d'une sangle qui serait sur les voies de cette autoroute A6. Des obstacles aussi signalés dans l'Est sur l'A31 en direction de Bonnet-de-Lyon, kilomètre 155. C'est après la sortie 8.1 de Bourbon-la-Marche. Il y a des débris de pneus signalés donc entre Toul et Langres. Si vous êtes en Seine-et-Marne sur l'A5 en direction de Nancy, c'est dans la sortie 18 de Marolles-sur-Seine qu'il y a un obstacle de signaler, c'est en Île-de-France. Et puis sur votre route aussi ce soir à signaler un feu dans un talus signalé du côté de Bourg-en-Bresse sur l'A39 en direction de Dijon et de Strasbourg, avec peut-être de la fumée qui gêne votre visibilité. Les services de sécurité dans tous les cas sont alertés, vous êtes concernés dès que vous quittez l'autoroute A40 pour poursuivre sur l'A39 en direction de Dijon et de Strasbourg. Sur l'autoroute A36, on est dans l'Est, si vous allez en direction de Bonnet de Paris, il y a un véhicule en panne dans la sortie 2.1, c'est la sortie d'Arc-et-Senans. Il y a le dépanneur qui est sur place. Vous êtes concerné entre Besançon et Dole. Et puis sur cette A36, si vous allez en direction de Beaune et de Paris, il y a aussi un véhicule en panne dans la sortie 6, c'est la sortie de Clerval et de Lille-sur-le-Doubs. Il y a des piétons d'ailleurs autour de ces véhicules. Ils se trouvent juste avant le péage. Et puis notez que sur l'A6 en Bourgogne, c'est un chevreuil qui a été vu vers le kilomètre 316. C'est entre la sortie 24.1 de Beaune et la sortie 25.1 de Chalon-sur-Saône qu'il y a cet animal.

0: Ça peut vous impacter aussi bien en direction de Paris qu'en direction de Lyon, puisque ce chevreuil peut se déplacer. Notez qu'en région lyonnaise, il y a des travaux sur l'A432, c'est l'autoroute de l'aéroport de Lyon, et l'autoroute donc A432 est fermée jusqu'à demain matin 6h en direction de Grenoble et de Marseille. Donc entre la jonction avec l'A46 et la bifurcation avec l'A42. Si vous arrivez depuis Villefranche-sur-Saône et l'A46 pour rejoindre par exemple l'aéroport de Lyon, continuez bien sur l'A46 en direction de Marseille, puis suivez ensuite l'A42 en direction de Genève et vous allez retrouver la direction de l'A432 en direction de Grenoble et de Marseille.
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0: Restez bien avec nous dans quelques minutes, on reparle bien sûr de votre route, on parlera aussi de la campagne de la sécurité routière contre l'alcoolémie qui se poursuit cet été. En attendant, on poursuit l'effet Coupe du Monde avec Barnaboy et Shakira sur Autoroute Info. Belle soirée.

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1: Des obstacles toujours signalés sur l'autoroute A31. On est dans l'Est, en Haute-Marne, pour vous qui allez en direction de Beaune et de Lyon. Des débris de pneus qui se trouveraient après le kilomètre 155. Vous êtes concerné une fois passé la sortie 8.1 pour Bourbon-la-Marche. Cela vous concerne entre Toul et Langres. Les services de sécurité des autoroutes APRR sont alertés. Prochain point complet sur vos conditions de circulation, ce sera à 20h30. Pour le moment, on parle de la sécurité routière qui est présente cet été dans de nombreux festivals. Objectif, sensibiliser encore et toujours les conducteurs au danger de l'alcool au volant. Fabrice Aubry.
2: Mes potes, je les aime, mais tellement. On veille les uns sur les autres.
3: La sécurité routière poursuit cet été sa campagne de sensibilisation contre l'alcool au volant. On va en parler avec Estelle Balit. Bonjour.
4: Bonjour Fabrice.
3: Vous êtes délégué interministériel à la sécurité routière. On connaît tous évidemment le slogan « Sam, celui qui conduit, c'est celui qui ne boit pas ». La sécurité routière organise des ateliers de sensibilisation cet été sur différents festivals. Quelles sont les animations proposées ?
4: Sam poursuit ses tournées. Il a commencé sa tournée en région parisienne avec le festival Wheel of Green. On distribue des alcotests qui sont très utiles pour anticiper justement sa soirée.
3: Les éthylotests, est-ce qu'ils sont davantage utilisés aujourd'hui par les conducteurs ou pas encore assez ?
4: Sans doute pas encore assez, puisqu'on a encore trop d'accidents liés à l'alcool, et en particulier dans la jeune génération.
3: Est-ce que vous sentez que cette campagne, elle porte ses fruits ?
4: Oui, on sent bien qu'elle porte ses fruits. Sam, il existe depuis 21 ans. 90% des jeunes de 18 à 24 ans connaissent bien l'expression « celui qui conduit, c'est celui qui ne boit pas ». Ils sont nombreux à désigner Sam avant leur soirée, donc c'est très bien. Et on n'oublie pas aussi le slogan « quand on tient à quelqu'un, on le retient ». C'est très important.
3: Et pour finir, Estelle Balit, est-ce qu'on peut dire que cette campagne de sensibilisation et ces animations, est-ce qu'elles sont encore adressées un peu plus aux jeunes qu'aux personnes un peu plus âgées ?
4: Le cœur de cible, bien sûr, ça reste les 18-25 ans, parce que ce sont eux qui prennent le plus de risques sur nos routes, mais la campagne, elle s'adresse à toutes les générations. On sait aujourd'hui qu'on a aussi des jeunes de 25 à 35 ans qui font les festivals, et donc, voilà, la fête responsable, ce n'est pas une affaire de génération, et on essaye vraiment de s'adresser à tout le monde.
3: On garde évidemment sur ces festivals un esprit de fête. Il ne s'agit pas non plus d'être alarmiste.
4: C'est vraiment pour que la fête reste une fête. Il faut prendre soin de soi, de ses amis, être conscient des risques, les anticiper l'aller comme le retour. Comme ça, on peut passer une bonne soirée sans prendre de risques pour soi-même ou pour les autres.
3: Merci Estelle Balit.
4: Avec plaisir, merci à vous.

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1: Et à 20h30, je suis ravie de faire la route avec vous. On va en Ile-de-France sur l'autoroute A6. Pour vous qui rejoignez Paris, il y a toujours un obstacle signalé vers le kilomètre 50. C'est juste avant la grande barrière de péage de Fleury-en-Bière. Il y aurait une sangle sur les voies de cette autoroute A6. Dans l'Est, en Haute-Marne, sur l'autoroute A31, si vous allez en direction de Beaune et de Lyon, là, ce sont des débris de pneus qui sont signalés après le kilomètre 155. C'est après la sortie 8.1 de Bourbon-la-Marche, c'est entre Toul et Langres. Si vous circulez ce soir en Seine-et-Marne sur l'autoroute A5 en direction de Nancy et de Dijon et que vous empruntez la sortie 18, c'est la sortie de Marolles-sur-Seine, il y a toujours un obstacle à signaler dans cette sortie. Sur l'autoroute A6 en Saône-et-Loire, c'est un chevreuil qui a été aperçu vers le kilomètre 316. Vous êtes concerné entre Beaune et Chalon-sur-Saône, entre les sorties 24.1 de Beaune et 25.1 de Chalon-Nord. Ce chevreuil peut bien sûr traverser cette autoroute A6, donc soyez attentifs aussi bien en direction de Paris qu'en direction de Lyon. Il y a des travaux sur l'autoroute A432, c'est en Rhône-Alpes, c'est celle qui longe l'aéroport de Lyon-Saint-Exupéry. Elle est fermée jusqu'à demain matin 6h. Les explications et les itinéraires avec Olivier Noël.
2: Cette fermeture de l'A432 concerne la direction de Grenoble et Marseille. Elle est fermée dès la jonction avec l'A46 au contournement est lyonnais sur 12 km. Si vous allez en direction de Grenoble, vous restez sur l'A46 et la Rocade Est direction Marseille jusqu'à la jonction avec la 43 et vous retrouvez la direction de Grenoble et de Chambéry. Pour rejoindre l'aéroport de Saint-Exupéry, quand vous êtes sur la 46 direction Marseille, vous prenez la 42 direction Genève. Vous allez retrouver la partie disponible de la 432 au-delà de la zone de chantier et vous pourrez prendre la sortie 3 pour aller à l'aéroport.
1: On continue à parler de l'actualité. Voici les titres de France Info.

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1: En Seine-et-Marne, sur l'autoroute A6, si vous allez en direction de Lyon, il y a un véhicule arrêté au kilomètre 72. Vous êtes concerné après, vers la sortie numéro 16 de Nemours, avec surtout des piétons très proches des voies de l'autoroute A6. Une situation évidemment extrêmement dangereuse. Autoroute A6, direction Lyon, vers le kilomètre 72, des piétons et un véhicule arrêté. C'est vers la sortie 16 de Nemours.
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1: En Rhône-Alpes, sur l'autoroute A39, si vous allez en direction de Dijon, il y a un véhicule arrêté à l'entrée de l'aire de Béni. C'est vers Bourg-en-Bresse, notamment lorsque vous allez quitter l'autoroute A40 pour prendre l'A39 direction Dijon et Strasbourg. Si vous faites la pause sur la première aire de repos que vous rencontrez, l'aire de Béni, eh bien, a priori, il y a un véhicule en panne à l'entrée de cette aire. Point complet sur votre route, ce sera à 20h45.

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2: Des obstacles sont signalés ce soir en Seine-et-Marne sur l'autoroute A6 en direction de Paris vers le kilomètre 50. C'est avant de passer le péage de Fleury-en-Bière. Obstacle à signaler aussi en Haute-Marne sur l'A31 si vous circulez ce soir en direction de Beaune et de Lyon. C'est après le kilomètre 155 qu'il y a des débris de pneus signalés après la sortie 8.1 de Bourbon-la-Marche. On se retrouve, nous, à 20h45 pour le point complet sur votre route. D'ici là, les Lumineurs. Et tout de suite, c'est téléphone sur Autoroute Info. Bel été avec Autoroute Info. Bonne route.

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1: Et merci de voyager à l'écoute d'Autoroute Info ce soir avec des obstacles à vous signaler du côté de la Seine-et-Marne sur l'autoroute A6. Si vous allez en direction de Paris, c'est toujours une sangle qui est signalée avant la barrière de péage de Fleury-en-Bière. Une fois que vous allez avoir passé la sortie 14, il y a toujours cet obstacle signalé avant de passer le péage pour rejoindre Paris. Du côté de la Seine-et-Marne, mais cette fois sur l'autoroute A6 en direction de Lyon, il y a un véhicule en panne vers le kilomètre 72, c'est vers la sortie 16 de Nemours, et surtout des piétons qui tournent autour de ce véhicule en panne, et avec la nuit qui approche, et bien cela peut être dangereux. Vous anticipez en serrant bien à gauche sur cette autoroute A6 direction Lyon, vers le kilomètre 72. On va en Rhône-Alpes sur l'autoroute A39, si vous circulez en direction de Dijon et de Strasbourg, il y a un véhicule en panne à l'entrée de l'aire de Bénis et vers Bourg-en-Bresse. Vous êtes concerné si vous quittez l'autoroute A40 et que vous souhaitez faire la pause sur cette aire. Il y a eu un début d'incendie sur un véhicule sur l'aire. Il a été maîtrisé par les pompiers. Pour permettre l'opération des pompiers, bien le patrouilleur s'est positionné en protection à l'entrée de cette aire. Sur l'autoroute A6 en Saône-et-Loire, c'est un chevreuil qui a été aperçu au kilomètre 316. C'est entre Beaune et Chalon-sur-Saône, entre la sortie 24.1 de Beaune et Chalon-sur-Saône, que vous êtes concerné par ce chevreuil. C'est autant en direction de Paris qu'en direction de Lyon, puisque le chevreuil peut traverser les voies de circulation. Si vous êtes sur l'autoroute A40 en direction de Paris et de Mâcon, notez qu'au niveau de l'aire de Tossia, cette aire est fermée, c'est vers Bourg-en-Bresse, puisqu'il y a des travaux d'urgence en ce moment sur cette aire. Et puis vous allez prendre peut-être la route ce week-end. Voici les prévisions de trafic avec Vivien Topa, puisque c'est classé rouge, notamment samedi sur tout le pays.
2: Vendredi, on prévoit du orange dans le sens des départs en Auvergne-Rhône-Alpes et sur le quart nord-ouest. Un trafic attendu dès 11h et jusqu'en fin d'après-midi sur la 6, la 43 et la 71. Samedi 8 août, Bison Futé a classé la journée rouge partout en France dans les deux sens. Le matin, risque important de perturbation sur la 6 entre Beaune et Lyon. Et à la mi-journée, la circulation s'annonce encombrée entre Lyon et l'Italie sur la 43 et notamment au tunnel du Fréjus et du Mont-Blanc. Dimanche, la moitié sud restera majoritairement orange. Il faut s'attendre à beaucoup de monde remontant vers le nord avec la 7 et la 6 ou encore la 75 et la 71 jusqu'en milieu d'après-midi.
1: Des prévisions de trafic que vous pouvez retrouver sur la page Facebook Autoroute Info ou bien sur autoroute-info.fr pour pouvoir préparer tranquillement votre voyage. Il y a aussi des travaux sur votre route. C'est le cas en ce moment en région lyonnaise, en Rhône-Alpes. La 432 qui longe l'aéroport de Lyon-Saint-Exupéry est fermée jusqu'à demain matin, 6h. Les explications et les itinéraires avec Olivier Noël.
3: Cette fermeture de la 432 concerne la direction de Grenoble et Marseille. Elle est fermée dès la jonction avec la 46, au contournement est lyonnais, sur 12 km. Si vous allez en direction de Grenoble, vous restez sur la 46 et la Rocade Est, direction Marseille, jusqu'à la jonction avec la 43 et vous retrouvez la direction de Grenoble et de Chambéry. Pour rejoindre l'aéroport de Saint-Exupéry, quand vous êtes sur la 46 direction Marseille, vous prenez la 42 direction Genève. Vous allez retrouver la partie disponible de la 432 au-delà de la zone de chantier et vous pourrez prendre la sortie 3 pour aller à l'aéroport.
1: Des travaux, il y en a aussi en ce moment en région parisienne. Depuis la 5B, vous ne pouvez pas prendre la direction d'Évry et de Paris par la Nationale 104. La bretelle est fermée pour travaux. Et puis notez que cette nuit, en région Rhône-Alpes, depuis l'autoroute A40, vous ne pourrez pas accéder à l'A404 direction Oyonnax. Elle est fermée, cette A404 en direction d'Oyonnax entre les diffuseurs 8 et 9. Conséquence, la sortie 8 pour Hauteville-Lompte sera elle aussi fermée. Une fermeture prévue de 21h à 6h. Vous avez le détail des itinéraires et des déviations à suivre sur nos supports digitaux. Et dans tous les cas, lorsque vous traversez une zone de travaux, respectez les limitations de vitesse et les distances de sécurité.
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1: L'information trafic revient dès 21h sur Autoroute Info. Il y aura Marianne Yeti pour vous accompagner tout au long de la nuit. À suivre la musique dans la playlist des vacances sur Autoroute Info avec Softel, Gwen Stéphanie ou encore tout de suite Teddy Swims. Belle soirée et bonne route.

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1: Un véhicule en feu sur la 36 direction Bonne et Paris, véhicule qui a pris feu au kilomètre 38, c'est-à-dire après la sortie numéro 11B pour Épinal.

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1: Sur la 6 en direction de Paris, un véhicule arrêté au kilomètre 427, c'est-à-dire après la barrière de péage, dans le secteur de la barrière de péage de Villefranche.

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1: Bonne soirée, bonne route à tous et bonnes vacances, il est 21h.
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1: On poursuit le mois d'août en votre compagnie sur Autoroute Info et ça se passe plutôt bien niveau trafic. Pas de bouchons ou de ralentissements à vous signaler pour le moment. Le trafic est fluide et les conditions de circulation sont bonnes. Par contre, un véhicule signalé en feu sur l'A36 en direction de Bonn et de Paris. Une voiture qui aurait pris feu au kilomètre 38, c'est-à-dire après la sortie numéro 11B pour Épinal. Restez prudents dans ce secteur, il pourrait y avoir de la fumée. Si vous êtes sur l'A6 en direction de Paris, juste avant de passer le péage de Villefranche-Limat, donc la Grande Paris de péage qui vous permet de quitter la région lyonnaise. Il y a un véhicule arrêté sur le côté gauche de la chaussée, juste avant la barrière de péage. Et sur la 48 en direction de Lyon, des obstacles signalés sur voie de gauche au niveau de la bretelle de sortie, la bretelle de bifurcation qui mène à la 49 en direction de Valence. Il y aurait un objet sur la voie de gauche, cette bretelle. Partout ailleurs, pas d'autres difficultés à vous signaler. Ça se passe bien. Par contre, des fermetures prévues pour la soirée ou pour une bonne partie de la journée d'ailleurs. La 432 en région lyonnaise est toujours fermée jusqu'à jeudi 6h en direction de Grenoble et de Marseille, entre la jonction avec la 46 et la bifurcation avec la 42. Si vous arrivez depuis la 46 Villefranche-sur-Saône, vous ne pouvez pas prendre la 432 direction Grenoble. Et on poursuit la route tout de suite avec Julien Lib sur Autoroute Info. Bonne route à vous.

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1: On repart avec vous sur la 36 direction Bonne et Paris. Un véhicule serait signalé en feu au kilomètre 38, c'est-à-dire après la sortie 11B pour Épinal. Plusieurs des personnes auraient signalé un véhicule en feu à proximité des voies. J'y reviendrai dans les prochaines minutes. En attendant, on poursuit la route avec U2 sur Autoroute Info. Bonne route à vous.

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1: Sur la 39 en direction de Dijon, un chevreuil a été aperçu au niveau de l'accotement au kilomètre 132, c'est-à-dire après la bifurcation avec la 40.

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1: Sur la 36 en direction de Bonn et de Paris, un véhicule arrêté dans une zone de balisage au kilomètre 38, c'est-à-dire dans le secteur de la sortie 11 pour Épinal. Alors, peu de véhicules en feu, mais un véhicule arrêté dans une zone de balisage. Les pompiers et les équipes de sécurité sont sur les lieux. Sur la 39 en direction de Dijon, un chevreuil aperçu à proximité de l'accotement au kilomètre 132, donc après la bifurcation avec l'A40 et l'aire de Béni. Restez prudent dans les deux sens, que vous alliez direction Dijon ou Bourg-en-Bresse, car ce chevreuil pourrait à tout moment tenter de traverser les voies. Dans le département de l'Isère, sur la 48 en direction de Lyon, il y a toujours un obstacle dans la bretelle de bifurcation qui mène à la 49 direction Valence, un objet sur la voie de gauche. Partout ailleurs, pas d'autres difficultés à vous signaler. Le trafic est fluide et les conditions de circulation sont bonnes.
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1: On poursuit la route tout de suite avec Manon Lisa sur Autoroute Info. Bonne route à vous.

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1: Un accident s'est produit sur la 6 en direction de Lyon. Il y aurait au moins véhicule accidenté au kilomètre 381, c'est-à-dire après la sortie numéro 28 pour Mâcon. Si vous avez récemment acquis un véhicule électrique, vous n'êtes sans doute pas encore familier avec les différents types de bornes de recharge. Revue de détails avec Franck Pélissier.
2: Petite puissance, haute puissance, très haute puissance, il existe aujourd'hui une bonne demi-douzaine de types de bornes de recharge électrique. Les plus petites, utilisées chez les particuliers, ont des puissances allant de 3 à 7 kWh. Évidemment, incompatible pour une recharge sur autoroute, où l'objectif est de faire aussi vite que possible. Pour essayer d'y voir un peu plus clair, dans ce monde encore un peu obscur pour une majorité de conducteurs, nous avons rencontré Bruno Bouvard, responsable du département installation commerciale chez APRR.
3: On a des bornes qui commencent à 22 kilowatts, elles sont plus

0: plutôt rare, puisque pas très adapté finalement à la mobilité longue distance, plutôt ciblé pour les véhicules hybrides qui veulent faire un petit appoint de recharge, des bornes à 50 kg également, mais c'est pas non plus la majorité. Par contre, la très grande majorité sont les bornes 150 à 350 kW. Ce qu'il faut peut-être également préciser, c'est que toutes les stations, en fait, sont complètement interopérables, c'est-à-dire qu'elles s'adaptent à l'ensemble des véhicules du marché, donc à l'ensemble des prises, en fait, que l'on peut trouver aujourd'hui sur les véhicules. Le connecteur T2, adapté plutôt aux recharges un petit peu plus lentes et en courant alternatif, les connecteurs CHAdeMO, beaucoup plus rares aujourd'hui, et puis la majorité des véhicules aujourd'hui utilisent le connecteur CCS, et on le trouve très largement répandu sur l'ensemble des stations.
1: Vient ensuite la question du temps de recharge. Marie-Pierre Macario est directrice opérationnelle au sein de Spicity Networks, en charge du déploiement du réseau Evadea. Et pour elle, cela ne dépend pas que de la puissance de la borne.
2: De la puissance de la borne et du véhicule, puisque tous les véhicules ne sont pas capables d'accepter toutes les puissances.
1: C'est-à-dire que parfois la borne est presque surdimensionnée par rapport à la capacité de recharge du véhicule.
2: Oui, on a voulu déployer une offre 300 kW pour s'adapter et anticiper les besoins de demain. Et on voit qu'on a eu raison, puisqu'il y a déjà des gammes de voitures compatibles avec ces puissances-là. Mais ce n'est encore pas une généralité aujourd'hui.
1: À l'heure actuelle, le temps moyen de charge d'un véhicule électrique sur autoroute est d'environ 30 minutes. L'objectif serait de le ramener dans un avenir proche à seulement une quinzaine de minutes.

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1: Belle été, bonnes vacances à vous qui nous écoutez sur Autoroute Info. Je rappelle toujours la présence de ce chevreuil à proximité de la 39 en direction de Dijon, au chevreuil qui a été vu sur un côtement au kilomètre 132, c'est-à-dire après la bifurcation avec la 40, l'air de baigner. Restez prudent dans les deux sens, car vous pouvez à tout moment croiser ce chevreuil qui pourrait traverser les voies. Si vous êtes sur la 36 en direction de Bonne et de Paris, un véhicule signalé en feu au kilomètre 38, c'est-à-dire dans le secteur de la sortie 11 pour Épinal. L'incendie a été maîtrisé, mais les pompiers et les équipes de sécurité sont sur place et dans une zone de balisage. Côté trafic, pas d'autres difficultés à vous signaler. Le trafic est fluide et les conditions de circulation sont bonnes. Attention, par contre, il y a des travaux du côté de la 65 en direction de Pau. Voie de gauche neutralisée sur 5 km après le kilomètre 71 et la sortie 4 Mont-de-Marsan dans les Landes, mais aussi kilomètre 102 après la sortie 7 pour l'air R sur la Dour. Sur la 65 en direction de Bordeaux cette fois-ci, chantier sur la voie de gauche après le kilomètre 77 et la sortie 6 R sur la Dour, centre C dans le département des Landes. Le tunnel du Fréjus va être fermé pour 3 quarts d'heure en raison d'une reconfiguration technique dans le tunnel. Donc pour le moment, trafic interrompu entre la France et l'Italie pour 3 quarts d'heure. Que se passe-t-il en France et dans le monde? La réponse avec les titres de France Info.
2: Philippine Thibaudeau, Gabriel Attal visé par une ingérence étrangère.
3: En provenance de Russie, selon l'entourage du candidat à la présidentielle et ex-premier ministre, de fausses informations à son sujet circulent sur les réseaux sociaux. Avant lui, ce sont Édouard Philippe et Raphaël Glucksmann qui ont également été visés par des opérations de déstabilisation en ligne. Le corps de la femme disparue en Haute-Savoie a été retrouvé, c'est ce qu'indique le parquet de Bonneville. Elle a été emportée par une lave torrentielle du fait des orages hier soir sur le site touristique du Fer à Cheval. À Londres, une attaque dans le centre à la mi-journée. 4 hommes blessés, pris en charge par les secours. Une femme de 47 ans a été arrêtée. Selon la police, il s'agirait d'un incident lié à des problèmes psychologiques. Et puis, coup de chaud sur l'Europe. L'Autriche bat son record de chaleur pour le deuxième jour d'affilée. La Slovaquie aussi enregistre un nouveau record avec 41,4 degrés. La canicule se poursuit également en France. Demain, 10 départements du sud-est du pays restent en vigilance orange.
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1: Et avant de repartir sur la suite du programme, nouvelle information concernant la 43 dans le département de l'Isère, un véhicule en feu au kilomètre 37, c'est-à-dire dans la bretelle de sortie 8 pour Bourgoin-Jallieu. J'y reviens dans les prochaines minutes. En attendant, on poursuit la route avec Djungeli sur Autoroute Info.

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1: Sur la 6 en direction de Lyon, véhicule arrêté sur la bande d'arrêt d'urgence au kilomètre 182, c'est-à-dire après la sortie numéro 20 pour Tonnerre.

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1: Sur la 43 dans le département de l'Isère, un véhicule a pris feu dans la, au niveau du péage de la sortie numéro 8. Pour Bourgoin-Jallieu, attention, beaucoup de fumée signalée dans ce secteur. Prudent si vous quittez l'autoroute par cette bretelle de sortie. Pour vous qui êtes en Savoie, je rappelle que le tunnel du Fréjus reste encore fermé pour jusqu'à 22h15 pour des reconfigurations techniques. Donc pour le moment, trafic interrompu entre la France et l'Italie. J'y reviendrai dans les prochaines minutes. En attendant, on poursuit la route avec Evanescence et Jean-Jacques Goldman ensuite.

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1: Sur la 43 en Isère, prudence si vous sortez au niveau de la bretelle de sortie numéro 8 pour Beaugoin-Jallieu. Un véhicule a pris feu sur à proximité du péage de sortie. Beaucoup de flammes et de fumée dans ce secteur. Serrez bien sur la gauche lorsque vous passez dans ce secteur. Le véhicule est arrêté sur le côté droit de la chaussée. Sur la 39 en direction de Dijon, un chevreuil aperçu à proximité des voies, kilomètre 132, donc après la bifurcation avec la 40. Et sur la 6 direction Lyon, une voiture arrêtée sur bande d'arrêt d'urgence au kilomètre 182, c'est-à-dire après la sortie numéro 20 pour Tonnerre. Prudence et décalez-vous sur la gauche et la voie du milieu lorsque vous arrivez dans ce secteur. Partout ailleurs, pas d'autres difficultés à vous signaler. Le trafic est fluide et les conditions de circulation sont bonnes. En région lyonnaise, la 4432, l'autoroute de l'aéroport de Lyon est fermée jusqu'à jeudi 6h en direction de Grenoble et de Marseille, entre la jonction avec la 46 et la bifurcation avec la 42. Si vous arrivez depuis la 46, Villefranche-sur-Saône, vous ne pourrez pas prendre la 432 direction Grenoble, déviation pour rejoindre l'aéroport de Lyon. Continuez sur la 46 en direction de Marseille, puis suivez la 42 direction Genève. Après le péage, suivez la 432 en direction de Grenoble et sortez à la sortie numéro 3 direction l'aéroport pour rejoindre la 43, poursuivre sur la 46, puis la rocade est pour retrouver la 43 direction Chambéry.
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1: Dans les prochains instants, les enfants auront la parole sur Autoroute Info. Hugo, 8 ans, nous a demandé pourquoi il y avait des péages sur Autoroute. Réponse dans quelques minutes, ce sera après la musique. La musique, c'est avec Miles Smith sur Autoroute Info. Bonne route à vous.

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1: Un véhicule en feu toujours sur la 43 en direction de dans le département de l'Isère. Une voiture qui se trouve en feu au niveau du péage de la bretelle de sortie 8, Bourgoin-Jallieu. Attention, beaucoup de fumée et de flammes dans ce secteur. Restez particulièrement vigilants si vous passez dans ce secteur. Les pompiers sont en intervention, serrés sur la gauche lorsque vous passez cette barrière de péage. Le tunnel du Fréjus en Savoie reste encore fermé jusqu'à 22h15. Donc pour le moment, trafic toujours interrompu entre la France et l'Italie. À présent, notre rubrique « Dis pourquoi ?» On répond aux questions posées par les plus jeunes voyageurs qui empruntent le réseau autoroutier. Véronique Voiron.
2: Pourquoi c'est comme ça?
3: À quoi ça sert?
2: Ça veut dire quoi,
3: maman,
2: ça?
3: Pourquoi?
4: Question posée par Hugo, 8 ans.
2: Pourquoi il y a des péages sur l'autoroute?
4: Et oui, au fait, pourquoi paye-t-on pour circuler sur ce type de route alors que d'autres sont gratuites? Les autoroutes relient les villes entre elles. On peut y rouler à 130 km/h, doublé en toute sécurité, car le trafic s'écoule à sens unique sur plusieurs voies. Mais avant d'atteindre sa destination, il faut s'arrêter au péage, prendre un ticket, ou pas d'ailleurs, car il existe aussi des systèmes d'entrée sans ticket. Ensuite, au moment de sortir de l'autoroute, il faut payer en fonction des kilomètres parcourus. C'est ce que l'on appelle le péage. La France compte plus de 12 000 km d'autoroutes et cela a nécessité d'importants travaux. Une fois les autoroutes construites, il faut les entretenir, boucher les trous par exemple, renouveler les panneaux de signalisation, enlever la neige l'hiver, aider les gens quand ils tombent en panne. Sur ces voies, la sécurité est primordiale car les accidents à grande vitesse peuvent être fatals. Construire, entretenir, puis moderniser les autoroutes demande beaucoup de travail. L'État a donc missionné des sociétés spécialisées et comme cela coûte beaucoup d'argent, ces entreprises ont eu le droit d'installer des péages. L'État reste propriétaire des autoroutes et encadre l'évolution des prix des trajets. En France, au lieu de demander à tout le monde de payer, même ceux qui ne prennent jamais l'autoroute, au moyen d'un impôt par exemple, on fait payer uniquement les personnes qui l'utilisent. C'est le principe de l'utilisateur-payeur. Ce système permet notamment de faire contribuer à juste proportion les camions ou les clients étrangers à l'usage et donc à l'usure de nos autoroutes. Le coût d'un trajet sur le réseau autoroutier français dépend principalement de la distance parcourue et du type de véhicule. En résumé, quand tu passes au péage, ce n'est pas juste une barrière qui s'ouvre, c'est en quelque sorte une contribution pour que l'autoroute reste rapide, bien entretenue, propre et sécurisée pour tout le monde. Tu te poses des questions? Nous, on y répond.

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1: Sur la 6 en direction de Lyon, des débris de pneus signalés sur les voies au kilomètre 265, c'est-à-dire après la bifurcation avec la 38. Un petit peu plus loin, il y aura également un poids lourd arrêté sur la bande d'arrêt d'urgence.

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1: Bonne soirée, bonne route à tous. Il est 22h, bel été.
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1: On continue le mois d'août ensemble sur Autoroute Info avec un véhicule en feu, toujours sur la 43 dans le département de l'Isère. Une voiture qui est en train de brûler au niveau du péage de la sortie numéro 8 pour Bourgoin-Jallieu sur le côté droit de la chaussée. Attention, si vous passez dans ce secteur au niveau de cette barrière de péage, c'est bien sur la voie de gauche. Les pompiers et les équipes de sécurité sont toujours en intervention. On reste sur la 43 en région lyonnaise, sur la 43 direction Lyon. Des obstacles signalés au kilomètre 8, c'est-à-dire dans le secteur de la bifurcation avec le contour de l'ouest lyonnais, donc la 46 sud et la rocade est. Des obstacles également signalés sur la 6 en direction de Lyon. Des débris de pneus se trouveraient au kilomètre 265, donc après la bifurcation avec la 38, et les équipes de sécurité sont sur place. Pour le moment, il y a aussi un poids lourd arrêté sur la bande d'arrêt d'urgence dans ce même secteur. Si vous êtes sur la 6 en direction de Lyon, toujours mais cette fois-ci au kilomètre 182, il y a un véhicule arrêté au kilomètre 182, donc après la sortie 20 pour Tonnerre sur la bande d'arrêt d'urgence. Et sur la 39 dans le département de l'Ain, un chevreuil se trouve à proximité des voies au kilomètre 132, donc entre la bifurcation avec la 40 et la sortie 10 pour Saint-Trivier. Restez prudent dans les deux sens, que vous alliez direction Dijon ou Bourg-en-Bresse. Ce chevreuil pourrait à tout moment tenter de traverser. Pour le moment, le tunnel du Fréjus est encore fermé pour un petit quart d'heure. Le trafic est donc encore interrompu entre la France et l'Italie. Partout ailleurs, pas d'autres difficultés à vous signaler. Le trafic est fluide et les conditions de circulation sont bonnes. On s'intéresse tout de suite à l'actualité en France et dans le monde avec les titres de France Info.
2: L'incident impliquant un drone explosif à Leipzig représente une nouvelle dimension de menace sur l'Allemagne.
3: C'est le ministre allemand de l'Intérieur qui l'assure ce soir. Il évoque un possible scénario d'attaque hybride. Ce drone, muni d'un explosif, volé près d'un avion cargo ukrainien. L'ambassadeur ukrainien en Allemagne avait aussitôt pointé du doigt la Russie, mais aucune confirmation ni affirmation à ce stade de l'enquête. Dans la Drôme, les pompiers espèrent éteindre ces prochaines heures l'incendie de forêt dans le Diwa. Le chef des pompiers souligne que 240 hectares ont déjà été détruit par les flammes près de Bellegarde en Diwa. Les habitants d'un hameau ont toutefois pu rentrer chez eux. Quatre départements seront placés demain en risque très élevé feu de forêt par Météo France, à commencer par le Var où l'incendie du groupe Bessillon n'est toujours pas éteint. Et puis au Guatemala, la fin de l'éruption du volcan de Fuego. 1700 riverains avaient été évacués au moment de l'alerte maximale, exposés alors au risque de retomber des cendres. Le Fuego est considéré comme le volcan le plus actif d'Amérique centrale.
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1: Il a fait son grand retour cette année avec un nouvel album sorti en février dernier. On écoute tout de suite Bruno Mars sur Autoroute Info, un extrait de son nouvel album The Romantique.

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1: Un véhicule toujours en feu sur l'A43 pour vous qui êtes dans le département de l'Isère et qui quitté l'autoroute au niveau de la bretelle de sortie numéro 8 pour Bourgoin-Jallieu. Voiture en feu sur le côté droit de la chaussée et les équipes de sécurité ainsi que les pompiers sont sur place. Soyez prudents lorsque vous passez ce secteur. J'y reviens dans les prochaines minutes, mais avant cela, on poursuit la route. La playlist de cet été, c'est avec les Daft Punk et tout de suite Indochine sur Autoroute Info.

0: relation avec le contournement est lyonnais, des objets sur les voies et des obstacles également signalés sur la 6 en direction de Lyon. Des débris de pneus sur les voies, kilomètre 265, donc après la bifurcation avec la 38 un peu plus loin. Un poids lourd se trouve arrêté sur les voies. Sur la bande d'arrêt d'urgence, sur la 6 en direction de Lyon, un véhicule arrêté là aussi sur la bande d'arrêt d'urgence, kilomètre 182, donc après la sortie 20 pour Tonnerre et l'aire de la Grosse Tour. Si vous êtes sur la 39 en direction de Dijon, chevreuil toujours aperçu à proximité des voies, au kilomètre 132, donc entre la bifurcation avec la 40 et la sortie 10 pour Saint-Trivier, prudente dans les deux sens car ce chevreuil pourrait à tout moment tenter de traverser. Pour vous qui êtes sur la 5 en direction de Nancy et de Dijon, un convoi d'éoliennes est en train de traverser le réseau. Vous risquez donc d'être ralenti si vous passez dans ce secteur.
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0: Dans quelques minutes, nous irons à la rencontre d'une des illustratrices des panneaux touristiques marrons le long des autoroutes. Ce sera après la musique. La musique, c'est « Été avec toi » d'Adèle Castillon.

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1: Véhicule qui a pris feu au niveau du bretelle de sortie de la 43 en Isère. Pour Laurent Feu, sur le côté droit de la chaussée, au niveau du péage de la sortie numéro 8 pour Bourgoin-Jallieu. Les pompiers et les équipes de sécurité sont toujours en intervention. À présent, on s'intéresse au design singulier des panneaux touristiques marrons que l'on trouve le long des autoroutes. Rencontre avec l'une des illustratrices de ces panneaux, Zoé, qui est au micro d'Emma Lecherette.
2: Alors moi, je suis l'illustratrice dédiée à l'A31. L'A31 qui va de Beaune à Luxembourg. Et j'ai travaillé pour 4 départements. La Côte d'Or, la Haute-Marne, la Meurthe-et-Moselle et je termine par les Vosges.

0: Et le travail d'illustration des panneaux marrons vient avec son lot d'exigences techniques.
1: Alors effectivement, il y a des contraintes très fortes qui doivent être détaillées parce que elles sont très importantes. D'abord le format, qui est un format tout en hauteur, comme on le voit, qui fait 6,60 m sur 3. Donc quand on a un sujet très en largeur, c'est un peu embêtant, mais on s'adapte.
0: Bien moins imposante, la palette de couleurs est, elle, assez réduite. Les panneaux marrons, comme leur nom l'indique, se doivent d'arborer cette couleur.
1: Outre le chocolat historique, nous propose une petite palette d'une dizaine de teintes, parmi lesquelles on doit en choisir 3. Donc c'est assez réduit, mais de la contrainte, justement, naît le plaisir, en tout cas pour un illustrateur, parce que comme on a vraiment cette difficulté immense de devoir s'adapter, et ben, finalement, on trouve des idées très originales. Je travaille avec un directeur de création qui fait le lien entre tous les panneaux, parce que c'est très important que l'harmonie soit respectée entre tous les artistes.
0: Ajoutez à cela une contrainte de visibilité, puisque rappelons qu'à 130 km/h, les voyageurs disposent d'un temps très court pour capter le message du panneau.
1: Donc j'ai vraiment simplifier à l'extrême les formes avec des traits très très simples parce que le conducteur n'a que 3 secondes pour comprendre de quoi ça parle. Donc on peut vraiment pas se lancer dans des détails qui seraient contre-productifs et empêcheraient l'œil de comprendre le message. Moi je me suis particulièrement amusée à créer un style entre l'illustration et la signalétique.
0: La mission de Zoé et des autres illustrateurs sur les autoroutes APRR et AREA touche à sa fin, la quasi-totalité des panneaux ayant été produits et installés.

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1: Bel été, bonnes vacances à vous qui nous écoutez sur Autoroute Info. On retourne avec vous sur la 43 en Isère. Le véhicule avait pris feu au niveau du péage de la sortie 8 pour Bourgoin-Jallieu. L'incendie a été maîtrisé, mais il y a beaucoup de monde sur place, les pompiers, les gendarmes, les équipes de sécurité et un dépanneur sur le côté droit de la chaussée. Lorsque vous êtes approché du péage, donc il faut bien serrer sur la gauche. On part du côté de la 71 en direction de Clermont-Ferrand. Une voiture arrêtée dans la bretelle de sortie numéro 8 pour Saint-Amand-Montrond. Soyez prudents lorsque vous quittez l'autoroute par cette bretelle. Sur l'AC 39 dans le département de l'Ain, Chevreuil se trouve entre la bretelle de bifurcation avec l'A 40 et la bretelle de sortie 10 pour Saint-Trévien. Restez prudent dans les deux sens car ce Chevreuil pourrait à tout moment tenter de traverser. Et si vous êtes sur l'AC 5 en direction de Nancy et de Dijon, un convoi d'éoliennes est en train de rouler direction l'A 31. Vous soyez prudent si vous roulez dans ce secteur, que ce soit sur l'A 5 ou l'A 31 en direction de Lyon. Le trafic se fait au ralenti. Partout d'ailleurs, pas d'autres difficulté à vous signaler, le trafic est fluide et les conditions de circulation sont bonnes. Après l'information en trafic, on s'intéresse à l'actualité générale avec les titres de France Info.
2: À la une, Anne Pinxon-Dussel, la préfecture de Gironde vient de débloquer une enveloppe de 300 000 euros.
3: C'est pour aider les communes après l'incendie qui a ravagé 42 000 hectares et détruit 240 maisons. La ministre de l'Agriculture, elle, annonce un plan global d'accompagnement pour les agriculteurs. La désinformation orchestrée par un groupe pro-russe continue en France. Cette fois, c'est Gabriel Attal qui en est la cible. Des fausses unes de journaux et des vidéos qui imitent les médias traditionnels et qui colportent de fausses informations sur le candidat. Il y aura plus d'internes en médecine l'an prochain, 15% de plus que cette année, fait savoir le ministère de la Santé, qui ouvre de nouvelles places pour essayer de lutter contre les déserts médicaux. Et puis Teddy Riner a déclaré forfait avant le tournoi de Lima. Le judoka français devait faire son retour à la compétition mi-août, mais il s'est blessé pendant l'entraînement. Sa dernière compétition en individuel, c'était les JO de Paris en 2024.
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1: On met du soleil sur votre trajet avec une artiste originaire d'Haïti. C'est la chanteuse Neka. Tout de suite sur Autoroute Info. Bonne route à vous. On écoute la chanteuse franco-haïtienne Neka sur Autoroute Info, l'un des phénomènes de cet été.
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1: Sur la 71, direction Clermont-Ferrand, un véhicule est toujours arrêté dans la bretelle de sortie numéro 8 pour Saint-Amand-Montrond. Soyez prudents lorsque vous quittez l'autoroute par cette bretelle de sortie. J'y reviens dans les prochaines minutes. En attendant, pour les prochains kilomètres, on fait la route avec le groupe mythique Queen sur Autoroute Info. Mais avant cela, on écoute Sol Charlie Winston sur Autoroute Info.

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1: Sur la 42 dans le département de l'Ain en direction de Genève, un véhicule serait arrêté sur la bande d'arrêt d'urgence aux alentours du kilomètre 24, donc ce serait dans le secteur de la sortie 7. Pour Pérouge, attention, le véhicule n'a pas été localisé, on sait juste qu'il se trouverait sur la bande d'arrêt d'urgence.

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1: On retourne avec vous sur la 71 en direction de Clermont-Ferrand. Une voiture arrêtée dans la bretelle sortie numéro 8 pour Saint-Amand-Montrond. Si vous êtes sur la 42 en direction de Genève, une voiture est arrêtée sur la bande d'arrêt d'urgence aux alentours du kilomètre 24. Donc ce serait dans le secteur de la sortie 7 pour Pérouge. Dans le département de l'Aisne toujours, mais cette fois-ci sur la 39, un chevreuil est toujours aperçu à proximité des voies entre la bifurcation avec la 40 et la sortie 10 pour Sainte-Rivière. Restez prudent dans les deux sens. Et sur la 31 en direction de Nancy et de Dijon, il y a un convoi d'éoliennes qui est en train de circuler sur la 31 en direction de la 6. Partout ailleurs, pas d'autres difficultés à vous signaler. Le trafic est fluide et les conditions de circulation sont bonnes. Plusieurs fermetures qui vont durer toute la soirée. D'abord du côté de l'A43 en région lyonnaise, fermeture en direction de Lyon entre la sortie 4 Bron-Aviation et 3 Bron-Albert Camus de 21h à 6h. L'A43 également fermée de 21h à 6h en direction de Lyon entre les sorties 11 Saint-Genis-sur-Guay et 9 points la Tour du Pas-Est. Et à Grenoble, fermeture de l'A480 direction Lyon de 21h à 6h entre la sortie 7 Pont-de-Clé et la bifurcation avec la Rocade Sud. Sur l'A41 Sud, fermeture de la bretelle sortie et la bretelle d'entrée du diffuseur 22 Pontcharra en direction de Chambéry.
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1: Dans quelques instants, on se rendra dans les coulisses de l'Opéra de Dijon, vivre la répétition d'un chœur. Ce sera après la musique. La musique, c'est avec Alex Warren sur Autoroute Info.

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1: Sur la 71, direction Clermont-Ferrand, une voiture toujours arrêtée dans la bretelle de sortie numéro 8. Pour Saint-Amand-Montrond, soyez prudents lorsque vous quittez l'autoroute par cette bretelle de sortie. Il est temps de pousser les portes de l'Opéra de Dijon pour s'immiscer en pleine répétition du chœur, un groupe à part entière qui participe à la magie des représentations. Immersion avec Victor Simonet.
2: Entre deux sessions de répétition, je retrouve Anna Sismat, chef du chœur depuis 2015.
3: Dans le milieu, on va dire, de la musique classique, et notamment lyrique et chorale, il y a plusieurs corps de métier, de plusieurs acteurs. Donc il y a le chef d'orchestre, il y a le chef de chœur, il y a le chef de chant. Mais un chef de chœur, c'est préparer et travailler, construire le son du chœur pour notamment les opéras.
2: Une organisation de travail précise, mais surtout intense.
3: Évidemment, c'est assez espacé, en tout cas la préparation du chœur. L'idée, c'est de s'oxygéner, pouvoir aborder plusieurs répertoires. À savoir que le chœur, ils sont là tous les jours. C'est un vrai métier. Parfois, il faudrait bien le rappeler. C'est-à-dire, on travaille du lundi au vendredi, tous les jours, avec deux répétitions.
2: Un chœur qui s'investit sur scène, mais aussi en dehors.
3: Projet en parallèle, là, récemment, et qui date depuis 10 ans, qui, en fait, intervient à chaque mois. C'est ce qu'on appelle les berceuses. C'est une artiste du chœur qui va au service néonatologie pour chanter des petites berceuses pour des nouveaux-nés qui sont nés prématurés. Quelque chose qui, la première fois que je suis allé l'accompagner et assister à ça, c'était tellement fort que je suis plus retourné parce que c'est tellement prenant.
2: Sarah, choriste au sein de l'Opéra de Dijon depuis 11 ans, explique justement ce qui lui plaît particulièrement dans ce métier.
4: C'est la diversité de programmes qu'on peut avoir. En une semaine, on peut se retrouver sur scène à chanter un Verdi dans un énorme costume et le lendemain à chanter du Brahms, du Monteverdi. Verdi, d'avoir quelque chose de plus intimiste. Donc c'est la variété et le plaisir de chanter ensemble et de faire plaisir au public. Je pense que mes plus beaux souvenirs restent les projets qu'on a pu faire uniquement le chœur, avec dans le chœur des solistes, plus les choristes. On a vraiment eu plusieurs fois l'occasion de faire des spectacles vraiment construits que pour le chœur et ça reste parmi mes plus beaux souvenirs.
2: Le chœur de l'Opéra de Dijon est également à retrouver en tournée en France et à l'étranger tout au long de l'année.

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1: Bonne soirée à tous et bonnes vacances, il est 23h.
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1: Une belle information concernant la 36 en direction de Bonne et de Paris. Une voiture arrêtée sur la bande de l'arrêt d'urgence au kilomètre 12, c'est-à-dire après la sortie numéro 15 pour Masbeau. Les équipes de sécurité sont sur place. Autre véhicule arrêté près des voies, c'est sur la route nationale 205 en direction de l'Italie. Une voiture arrêtée sur la bande d'arrêt d'urgence au kilomètre 10, c'est-à-dire après la sortie numéro 25 pour Servoz. Sur la 42 direction Genève, là aussi une voiture arrêtée sur bande d'arrêt d'urgence au kilomètre 24, donc dans le secteur de la 67 au Pérouge. Et dans le département du Cher, sur la 71, en direction de Clermont-Ferrand, une voiture arrêtée dans la bretelle de sortie numéro 8 pour Saint-Amand-Montrond. Côté trafic, les conditions de circulation sont bonnes sur l'ensemble des autoroutes sur lesquelles vous roulez. Et le trafic est fluide. Je rappelle par contre toujours ce convoi d'éoliennes qui est en train de circuler sur la 31 en direction de la 6. Un trafic donc qui risque d'être ralenti dans ce secteur si vous prenez la route sur la 31. Tout de suite, on s'intéresse à l'actualité en France et dans le monde avec les titres de France Info.
2: Dans le Club Tour, dans une minute, le temps de l'essentiel de l'info, Anne-Pam Zonducel.
3: Le service de défense contre les incendies ne fonctionnait pas sur le site qui a pris feu en Moselle il y a 3 jours. Ce service était en maintenance depuis 2 jours au moment de l'incendie. Ce qui veut dire que dans le site pourtant classé Céveso bas, les systèmes capables de détecter un départ de feu et d'arroser le bâtiment n'étaient pas fonctionnels. Le corps de la femme emporté par les eaux en Haute-Savoie a été retrouvé par les secours aujourd'hui. Un gros orage a éclaté hier, ce qui a créé un débordement de la rivière et une coulée de boue dans le cirque du fer à cheval. Un an après la mort de Jean Pormanov, en direct sur Internet, 2 créateurs de contenu ont été condamnés à de la prison avec sursis. Le tribunal leur ordonne aussi de ne plus rien publier sur Internet pendant 6 mois. Ils sont condamnés non pas pour la mort de Jean Pormanov, mais pour l'avoir violenté et humilié en ligne pendant plusieurs mois. Et puis le tennisman français Arthur Fils vient de se qualifier ce soir pour le 3e tour du Masters 1000 de Montréal.
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1: Et on poursuit la route tout de suite avec Pierre Demar sur Autoroute Info. Bonne route à vous.

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1: Un piéton aperçu à proximité de l'Assise dans le département de la Côte d'Or. Une personne se retrouvera à proximité des voies, kilomètre 252, c'est-à-dire entre la sortie numéro 23, Bière-lès-Semur, et la bifurcation avec la 38. Restez prudent dans les deux sens, que vous alliez direction Lyon ou direction Paris.

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1: Sur la 6 en département de la Côte d'Or, un piéton aperçu à proximité des voies entre la sortie 23 pour Biard-lès-Semur et la bifurcation avec la 38, c'est au kilomètre 252. Un véhicule arrêté sur la 6 en direction de Paris, une voiture qui se trouverait projetée au kilomètre 381, donc dans le secteur de la sortie numéro 28 pour Mâcon-Nord. Allez, on poursuit la route avec Estelle sur Autoroute Info.

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1: On retourne avec vous du côté de la Suisse en direction de Paris. Un véhicule arrêté sur un polo arrêté, tout fait éteint sur la partie zébrée entre la bretelle sortie 8-28 pour Mâcon-Nord et les voies de la Suisse. On reste sur la Suisse, mais cette fois-ci dans le département de la Côte d'Or. Un piéton aperçu à proximité des voies au kilomètre 252, donc entre la sortie 23 Bierlet-Semur et la bifurcation avec la 38. Restez prudent dans les deux sens de circulation. On ne sait pas quel sens est concerné pour le moment. Sur la 36 en direction de Bonne et de Paris, une voiture arrêtée sur la bande d'arrêt d'urgence au kilomètre 12. Donc après la sortie 15 pour Masvaux et sur la 42 direction Genève, une voiture arrêtée sur la bande d'arrêt d'urgence au kilomètre 23, c'est-à-dire après la sortie 6 pour Ballan. Partout ailleurs, pas d'autres difficultés à vous signaler pour le moment. Le trafic est fluide et les conditions de circulation sont bonnes.
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1: En cette période de forte chaleur, l'Office national des forêts alerte sur les dangers de jeter un mégot par la fenêtre de son véhicule. On en parle dans quelques minutes, ce sera après la musique. La musique, c'est avec Tempercity sur Autoroute Info.

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1: Sur la 6, dans le département de la Côte d'Or, un piéton toujours aperçu à proximité des voies au kilomètre 252, c'est-à-dire entre la sortie 23, Bière-les-Semur, et la bifurcation avec la 38. Restez prudent dans les deux sens, que vous alliez direction Lyon ou Paris. En direction de Paris, justement, sur la 6, au kilomètre 381, poids lourd arrêté, tout feu éteint sur la partie zébrée entre la bretelle sortie 28, Mâcon Nord, et les voies de la 6. Neuf incendies sur 10 sont d'origine humaine. L'Office national des forêts en appelle à la responsabilité de tous, à commencer par les automobilistes, pour Paulin Caillard.
2: Sur autoroute, jeter son mégot sur les voies n'est pas sans conséquence. Cela peut démarrer un incendie. On écoute Christophe Chantepy, expert en prévention des feux de forêt à l'Office national des forêts.
3: On parle souvent en feux de forêt de la règle des 3-30. 30 km de vent, moins de 30% d'hygrométrie et plus de 30 degrés. C'est un combo qui fait que la source d'énergie nécessaire pour faire démarrer un feu, elle est très basse. Et cette source d'énergie, elle peut tout à fait être apportée par un mégot de cigarette.
2: Le risque est connu et les autoroutes anticipent la saison sèche.
3: Les autoroutes doivent être débroussaillées dans les zones sensibles de part et d'autre de l'autoroute, ainsi que dans et tout autour des aires d'autoroute. Pour autant, ça c'est le gestionnaire qui prend à sa charge une partie de la prévention des incendies. Mais la vraie prévention, c'est la personne qui ne jette pas son mégot de cigarette. Et ça, effectivement, c'est tout un chacun qui doit veiller à ne pas être initiateur, générateur d'un départ de feu.
2: Prévention d'autant plus importante qu'un feu démarré depuis l'autoroute est plus difficile à gérer.
3: Intervenir directement sur les premiers mètres carrés qui concernent un départ d'incendie, c'est très difficile au bord de l'autoroute. Parce qu'effectivement, notamment avec le flot de circulation, les pompiers n'ont pas la possibilité d'intervenir directement sur le départ de feu. Il ne peut pas être traité directement par les moyens aériens. Un avion bombardier d'eau n'allant pas larguer de l'eau à proximité des véhicules qui vont circuler. Donc un départ de feu dû à l'autoroute a plus de mal à être circonscrit dans les premiers mètres carrés qu'un feu qui démarrerait sur un autre type d'espace.
2: Malheureusement, tous les ans, des dizaines d'incendies plus ou moins graves se déclenchent. Les mégots peuvent donc être dévastateurs et je vais laisser le mot de la fin à Christophe Chantepy.
3: Votre mégot de cigarette, c'est important de l'écraser dans un cendrier. On ne le jetterait pas sur le siège passager, donc il ne faut pas le jeter non plus à l'extérieur.

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1: C'est moi.

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1: Sur la 6 en direction de Paris, un véhicule arrêté sur la bande d'arrêt d'urgence au kilomètre 251, donc après la bifurcation avec la 38.

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1: Bonne soirée et bonne route à vous qui nous écoutez sur Autoroute Info. Je rappelle toujours la présence de ce piéton à proximité des voies sur l'A6 en direction de Paris. Un piéton qui marcherait sur la bande d'arrêt d'urgence au kilomètre 252. Donc après la bifurcation avec l'A38 dans ce même secteur au kilomètre 251. Donc après la bifurcation avec l'A38 également, un véhicule est arrêté sur la bande d'arrêt d'urgence avec plusieurs passagers. Les équipes de sécurité sont sur place. Pour vous qui êtes sur l'A36 en direction de Bonn et de Paris, une voiture arrêtée sur bande d'arrêt d'urgence au kilomètre 12, donc après la sortie 15 pour Masevaux. Et sur la 42 direction Genève, une voiture arrêtée sur la bande d'arrêt d'urgence au kilomètre 24, donc dans le secteur de la sortie numéro 7 pour Pérouge. Partout ailleurs, pas d'autres difficultés à vous signaler. Le trafic est fluide et les conditions de circulation sont bonnes. Je rappelle par contre la présence de ce convoi d'éoliennes qui est en train de rouler sur la 31 direction Bonn et Lyon, donc en direction de la 6. Le trafic risque d'être ralenti dans ce secteur. Que se passe-t-il en France et dans le monde? La réponse avec les titres de France Info.
2: Les premiers éléments de l'enquête après l'incendie dimanche dans un entrepôt Céveso à Gandrange en Moselle.
3: 30 000 riverains avaient été confinés pendant 5 heures. Plusieurs failles ont été détectées selon Ici Lorraine, Ex-France Bleu. Le service de défense contre l'incendie était en maintenance depuis le 31 juillet, deux jours avant le sinistre. La poursuite des ingérences étrangères à 8 mois maintenant de la présidentielle en France. L'entourage de Gabriel Attal assure maintenant que l'ancien Premier ministre est candidat et victime lui aussi de fausses informations en ligne sur les réseaux sociaux et accuse la Russie. À gauche, Raphaël Glucksmann, lui aussi pris pour cible. L'écologiste Marine Tondelier appelle les plateformes étrangères comme TikTok ou le réseau X à respecter les règles européennes. Marine Tondelier va même jusqu'à demander l'interdiction de la plateforme d'Elon Musk pendant la campagne présidentielle. La sixième étape demain du Tour de France Femmes entre Montbrison dans la Loire et Tournon en Ardèche. La Suissesse Marlène Reusser est toujours en jaune et puis vendredi, le peloton se rendra au sommet du Mont Ventoux, mais pas le public. Les routes du massif des Dentelles de Montmirail seront interdites aux spectateurs. La préfecture redoute le risque d'incendie. Le Vaucluse est en vigilance orange, feu de forêt.
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1: Pour vous accompagner sur votre trajet, on écoute Taylor Swift sur Autoroute Info. Bonne route à vous.

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1: Sur la 6 en direction de Paris, un piéton signalé au kilomètre 252 sur la bande d'arrêt d'urgence, c'est-à-dire après la bifurcation avec la 38. Plus loin, au kilomètre 251, un véhicule arrêté sur la bande d'arrêt d'urgence. Les équipes de sécurité sont sur place. J'y reviens dans les prochaines minutes, mais avant cela, on poursuit la route dans quelques minutes. On écoute Garou et tout de suite, Imagine Dragons sur Autoroute Info. Bonne route à vous.

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1: Un chevreuil aperçu à proximité de l'A40 dans le département de l'Ain, l'animal se trouverait au kilomètre 146, c'est-à-dire dans le secteur de la bifurcation avec l'A42.

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1: L'animal toujours aperçu à proximité de la 40 dans le département de l'Ain. Si vous êtes dans le secteur de la bifurcation avec la 42, kilomètre 146, un chevreuil se balade à proximité des voies. Soyez prudent dans ce secteur. Sur la 6 en direction de Paris, un piéton se trouve toujours au kilomètre 252, c'est-à-dire après la bifurcation avec la 38, un peu plus loin, un kilomètre plus loin. Une voiture est arrêtée sur la bande d'arrêt d'urgence et les équipes de sécurité sont sur place. Côté trafic, ça se passe bien. Le trafic est fluide et les conditions de circulation sont bonnes. Pas de difficultés majeures à vous annoncer pour le moment. Et je rappelle toujours que la 432 est toujours fermée du côté de la 432 en région lyonnaise. Explication avec Olivier Noël sur les fermetures et les itinéraires conseillés.
2: Cette fermeture de l'A432 concerne la direction de Grenoble et Marseille. Elle est fermée dès la jonction avec l'A46, au contournement est lyonnais, sur 12 km. Si vous allez en direction de Grenoble, vous restez sur l'A46 et la Rocade Est, direction Marseille, jusqu'à la jonction avec l'A43, et vous retrouvez la direction de Grenoble et de Chambéry. Pour rejoindre l'aéroport de Saint-Exupéry, quand vous êtes sur l'A46 direction Marseille, vous prenez l'A42 direction Genève. Vous allez retrouver la partie disponible de l'A432 au-delà de la zone de chantier et vous pourrez prendre la sortie 3 pour aller à l'aéroport.
1: Cette fermeture devrait durer jusqu'à demain matin 6h.
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1: À suivre notre quiz des vacances, l'occasion de se défier entre parents et enfants sur des questions de culture générale. Ce sera après la musique. La musique, c'est avec Shakira et Burna Boy. On écoute l'hymne de la Coupe du Monde de football 2026, Dai Dai.

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1: Sur la 40 dans le département de l'Ain, un chevreuil toujours aperçu à proximité des voies au kilomètre 146, donc dans le secteur de la bifurcation avec la 42. Restez prudent dans les deux sens de circulation, que vous alliez direction Genève ou direction Paris et Mâcon, car ce chevreuil pourrait à tout moment tenter de traverser. C'est l'été, ce sont les vacances et c'est une bonne occasion pour tester notre culture générale. Que diriez-vous d'un petit quiz avec un match parent-enfant? Allez, c'est parti Franck Pélissier.
2: Le principe est simple, 4 questions de culture générale, je pose les questions, vous avez quelques secondes de réflexion pour trouver et je donne la réponse dans la foulée. Tout le monde joue dans l'habitacle, parents comme enfants, et que le meilleur gagne. Et on commence avec une question sport qui va plaire aux amateurs de foot. Attention, les parents ont sans doute l'avantage sur celle-ci. En quelle année la France a-t-elle remporté sa toute première Coupe du Monde de foot? Et c'était évidemment en 1998 au Stade de France avec une finale d'anthologie remportée 3-0 contre le Brésil. 3 buts dont un doublé de Zidane qui fera chavirer les cœurs de millions de Français. On passe à présent à la question histoire géo. Petits ou grands, tout le monde est sur un pied d'égalité. Vous êtes prêts? Quel est le pays le plus peuplé au monde? Et petite question subsidiaire, combien compte-t-il d'habitants? C'est l'Inde et c'est plus de 1,5 milliard d'habitants qui est aujourd'hui le pays le plus peuplé du monde. Longtemps resté numéro 1, la Chine se classe désormais deuxième. La prochaine question porte sur la musique et, désolé pour les parents, mais là, il y a de fortes chances pour que les plus jeunes vous laminent sur ce thème. J'y vais. Citez-moi l'artiste qui a été le plus streamé en France en 2025. Eh bien, selon les données de la plateforme la plus utilisée, le numéro 1 des streams en France en 2025 a été... Jules. Et sur Autoroute Info, le titre le plus diffusé en 2025 a été Charlotte Cardin avec... Dernière question, et là, les parents n'ont pas le droit à l'erreur, c'est une question politique. Qui a été le dernier président de la République en France avant Emmanuel Macron? La bonne réponse était François Hollande, président de mai 2012 à mai 2017, après avoir écarté Nicolas Sarkozy au deuxième tour.
3: Moi, président de la République, j'essaierai d'avoir de la hauteur de vue.
2: François Hollande, aussi réputé pour son fameux
4: « You can be, do what we want to do ».
2: Bonne route avec Autoroute Info.

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1: Bonne soirée, bonne route à tous, il est minuit.
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1: Et c'est plutôt calme du côté des autoroutes à cette heure-ci. Le trafic est fluide et les conditions de circulation sont bonnes. Restez parfois toutefois prudents. Sur la 40 dans le département de l'Ain, un chevreuil a été aperçu à proximité des Vaux, kilomètre 146, c'est-à-dire dans le secteur de la bifurcation avec la 42. Que vous alliez en direction de Genève ou de Paris et de Mâcon, restez prudents car ce chevreuil pourrait à tout moment tenter de traverser les voies. Un convoi exceptionnel a rappelé sur la 5 en direction de Nancy et de Dijon. Convoi exceptionnel qui se trouve maintenant sur la 31 en direction de la 6 et de Lyon. Si vous roulez sur la 31, donc vous risquez d'être ralenti par ce convoi d'éoliennes. Des travaux sont en cours sur la 65 en direction de Bordeaux. Chantier sur la voie de gauche après le kilomètre 77 et la sortie numéro 6. R sur la Dour Centre, c'est dans le département des Landes, mais aussi à partir du kilomètre 107 après la sortie 7. R sur la Dour, sortie 7. Et pour vous qui êtes sur la 65 direction Pau, voie de gauche neutralisée sur 5 km après le kilomètre 71 et la sortie 4 Mont-de-Marsan dans les Landes, mais aussi au kilomètre 102 après la sortie 7. R sur la Dour. Direction les coulisses de l'autoroute à la rencontre de ceux qui veillent sur votre sécurité au quotidien. Elliot Monod a suivi un patrouilleur et s'est glissé dans son fourgon pour découvrir tout l'équipement indispensable à ses interventions.
2: Si les agents autoroutiers interviennent parfois à pied sur les voies de circulation, ils disposent aussi d'un certain nombre d'outils pour mener à bien leur travail et surtout le faire en sécurité. Au volant de son fourgon, Julien Pitot, patrouilleur sur la 79, nous détaille quelques-uns des équipements dont il dispose.
3: Donc au poste de conduite, ce qu'on va retrouver en premier lieu, ça va être la commande du panneau de toit que vous voyez sur tous les fourgons de patrouilleurs. Via cette commande, je peux choisir d'allumer mes gyrophares bleus, gyrophares orange, d'informer le client en mettant divers messages, donc obstacles, chaussées glissantes, fumée. Je vais également avoir accès à la FLU, la flèche d'urgence, pour neutraliser en urgence une voie en cas d'accident sur voie de gauche ou voie de droite.
2: Et pour se repérer sur le terrain, le patrouilleur dispose d'outils GPS afin de savoir en temps réel à quel point kilométrique il se trouve.
3: On va avoir en plus de ça un déroulé des zones de visibilité pour poser cette fameuse flèche d'urgence. On est soumis à des règles, on doit avoir une visibilité de 300 mètres. Et ce petit outil vient nous faire une aide à la décision. Enfin, je vais avoir un autre écran, donc pareil avec un GPS, l'autoroute qui défile devant moi. Donc ça, c'est une main courante numérique. Si le PC m'appelle pour un accident ou un obstacle, je vais l'avoir directement en affichage sur la tablette.
2: Enfin, les autres éléments indispensables au travail des patrouilleurs se trouvent à l'arrière du fourgon. Julien Pitot.
3: Je vais avoir évidemment les cônes, l'élément de base pour poser un balisage. Je vais avoir tout un rack à panneaux. Ces panneaux, ils vont me permettre de pouvoir éventuellement, pour un camion en panne, poser un balisage et pouvoir quitter les lieux et reprendre ma patrouille. Ils vont pouvoir me permettre, en cas de mauvaise visibilité, de pallier à la flèche d'urgence que je ne pourrais pas forcément poser. Ensuite, on va avoir tous les équipements classiques d'un agent des routes, on va dire. Donc le balai, la pelle, de l'absorbant pour les hydrocarbures qui se seraient déversés. De l'équipement lumineux également pour venir renforcer de nuit notre balisage.
2: Sur le site de Dompierre, où travaille Julien le long de la 79, 5 patrouilleurs et une dizaine d'agents autoroutiers se relaient pour assurer votre sécurité de jour comme de nuit, tout au long de l'année.

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1: Pour vous qui êtes sur la rocade sud de Grenoble, je rappelle ce véhicule arrêté sur voie de gauche, tout feu éteint. Entre la bretelle de sortie numéro 1 pour Domaine Universitaire et Mélan et la bifurcation avec la 41 Sud. Une voiture a été sur voie de gauche, donc restez prudent et restez sur la voie de droite lorsque vous passez dans ce secteur. Partout ailleurs, pas d'autres difficultés à vous signaler. Le trafic est fluide et les conditions de circulation sont bonnes. Je rappelle que sur la 31 en direction de l'A6 et de Lyon, il y a toujours un convoi d'éoliennes qui est en train de circuler. Le trafic risque donc d'être ralenti si vous roulez dans ce secteur. Plusieurs fermetures toujours en cours. D'abord, la 43 est fermée de 21h à 6h en direction de Lyon, entre les sorties 11 de Saint-Genis-sur-Guiers et 9 points à la Tour du Pin-Est à Grenoble.

mais il y a moyen de trouver plus précis. Ensuite viennent les noms et numéros de sortie, à condition de ne pas rater le panneau. Et le mieux, ce qui permet de se situer précisément, les bornes kilométriques qui se trouvent au centre de l'autoroute sur le terre-plein central. Il y en a une tous les kilomètres, de couleurs rouge et blanche, elle rappelle l'axe et surtout donne une information importante, votre position exacte. D'ailleurs, sur certains axes, un petit rectangle blanc actualise ce nombre tous les 100 mètres. Sur Autoroute Info, quand on parle de kilomètres, c'est sur ces petits panneaux qu'il faut se reporter. Toutes ces informations cumulées permettent de se repérer au mieux et d'anticiper un potentiel danger.

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1: Bonne soirée et bonnes vacances à vous qui nous écoutez sur Autoroute Info. Je rappelle la présence de cet animal à proximité de la 41 en direction de Genève, un chevreuil écrasé signalé juste après la bretelle de sortie numéro 14 pour Aix-les-Bains, Montrevard. Une voiture pourrait se trouver sur la bande d'arrêt d'urgence dans ce même secteur. À Grenoble, une voiture arrêtée sur la rocade sud en direction de Chambéry, sur voie de gauche entre la bretelle de sortie numéro 1, domaine universitaire, et la bifurcation avec la 41 sud. Restez prudents dans ce secteur. Partout ailleurs, pas d'autres difficultés à vous signaler. Le trafic est toujours fluide et les conditions de circulation sont bonnes. Je rappelle juste ce convoi d'éoliennes qui est en train de rouler sur la 31 en direction de l'autoroute A6. À présent, notre chronique En route avec, à l'occasion d'une tournée estivale qui l'a conduit en Savoie, le chanteur Gaëtan Roussel s'est prêté au jeu des questions-réponses au micro de Véronique Voiron.
2: Allez, viens, je t'emmène au vent.
3: Gaëtan Roussel, bonjour.
2: Bonjour.
3: Ça fait quand même des décennies que vous écumez les routes de France et de Navarre. Qu'est-ce que ça représente de faire les tournées pour vous?
2: C'est un pan de mon métier que j'aime beaucoup. Et d'ailleurs, quand j'ai commencé ce métier, ce que je regardais au loin, à l'horizon, c'était faire des concerts, jouer. Moi, je trouve que sur scène, le temps s'écoule différemment. Il y a une suspension, j'adore ça.
3: Alors, votre expérience de conducteur, vous avez le permis, Gaëtan?
2: Oui, j'ai le permis.
3: Est-ce que vous aimez conduire déjà?
2: Oui, j'aime bien conduire. Et j'aime bien aussi écouter de la musique en conduisant. Ce qui est bien, c'est conduire quand on a un peu de temps. Donc moi, j'ai pas la contrainte de la voiture au travail, ce qui est une autre manière d'être dans une voiture. Donc le temps peut s'écouler tranquillement et c'est là où j'aime bien conduire.
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3: Quel type de conducteur vous êtes?
2: Calme.
3: Et qu'est-ce qui vous agace justement sur la route?
2: Ben, ceux qui sont partis trop tard et qui du coup veulent arriver plus vite. Voilà, je vois dans votre regard que vous en faites partie. Voilà, mais je crois que je reste calme. Mais après au volant, les petits mots d'oiseau, ça sort vite. Hein. Je me suis surpris moi-même. Hein. Je sais pas pourquoi à cette place-là, tout d'un coup, ça sort tout seul.
3: Un endroit qui vous apaise, où vous aimez aller pour vous ressourcer, ce serait où?
2: Ben, je dirais la maison que nous avons en Provence, autour d'une petite chaîne de montagnes qui s'appelle les Alpilles. C'est un endroit qui m'apaise, qui résonne avec tranquillité pour moi, même si j'y travaille un peu, mais on s'y retrouve en famille. Ça me plaît, les mers d'olivier, comme ça me plaît, l'huile d'olive, ça me plaît.
3: Un endroit que vous ne connaissez pas encore, un pays où vous souhaiteriez aller, ce serait où?
2: J'aimerais bien connaître le Vietnam.
3: Ouais.
2: Voilà, mais s'il faut y aller en voiture, je vais aller un peu moins loin.
3: Un message pour les auditeurs d'Autoroute Info, les gens qui nous écoutent, qu'est-ce qu'on pourrait leur dire?
2: Mesdames et messieurs, soyez prudents, regardez dans le rétroviseur, parce que quand on regarde dans le rétroviseur, c'est pour regarder ce qui se passe derrière, mais c'est surtout pour mieux aller de l'avant, donc être prudent. Et voilà, et comme ça, vous irez loin, je vous souhaite un magnifique horizon.
3: Merci beaucoup Gaëtan Roussel d'avoir fait ces quelques kilomètres en notre compagnie.

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1: On retourne avec vous du côté de Grenoble sur la rocade sud en direction de Chambéry. Une voiture arrêtée sur la voie de gauche au kilo avant la bretelle bifurcation avec la 41 sud. On part en Savoie sur la 41 nord direction Genève. Un chevreuil écrasé signalé sur les voies au kilomètre 107, c'est-à-dire après la sortie numéro 14 pour Aix-les-Bains-Montrevard. Et une voiture se trouvera arrêtée sur la bande d'arrêt d'urgence en ce même secteur. Pas d'autres difficultés à vous signaler pour le moment. Ça se passe bien, le trafic est fluide et les conditions de circulation sont bonnes. Ce soir et jusqu'à demain matin, 6h, la 432 qui longe l'aéroport de Lyon-Saint-Exupéry en Rhône-Alpes est fermée jusqu'à 6h demain matin. Explication et itinéraire d'Olivier Noël.
2: Cette fermeture de l'A432 concerne la direction de Grenoble et Marseille. Elle est fermée dès la jonction avec l'A46, au contournement est lyonnais, sur 12 km. Si vous allez en direction de Grenoble, vous restez sur l'A46 et la rocade est, direction Marseille, jusqu'à la jonction avec l'A43, et vous retrouvez la direction de Grenoble et de Chambéry. Pour rejoindre l'aéroport de Saint-Exupéry, quand vous êtes sur l'A46 direction Marseille, vous prenez l'A42 direction Genève. Vous allez retrouver la partie disponible de l'A432 au-delà de la zone de chantier et vous pourrez prendre la sortie 3 pour aller à l'aéroport.
1: Et ça représente environ 10 minutes de temps de trajet en plus que d'habitude.
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1: Les jours de fort trafic, il faut parfois faire preuve de patience avant de pouvoir recharger son véhicule électrique sur certaines aires d'autoroute. Véronique Voron est allée glaner quelques conseils pour bien préparer votre trajet.
3: Et tout commence avant même de partir. Bruno Bouvard des autoroutes APRR et AREA.
4: Avant le voyage et pendant le voyage, il faut anticiper, effectivement, en ayant recours au site internet, applications ou autres planificateurs d'itinéraires comme Better Route Planner, PlugShare, ChargeMap ou Fully par exemple, pour vous informer du niveau d'occupation d'une station un peu avant d'arriver sur une aire. C'est un premier moyen pour éviter, si possible, une station totalement occupée. Et d'ailleurs, gardez toujours un petit 20% d'autonomie pour vous rendre sur la prochaine aire au cas où.
3: Une fois qu'on est en train de recharger sur l'air, justement, il y a quelques bonnes pratiques également à mettre en place.
4: Alors oui, deux bonnes pratiques principalement. Brancher sans tarder votre véhicule dès lors que vous êtes garé et libérer la place dès lors que vous avez atteint 80% de niveau de batterie.
3: Pourquoi 80%? On a envie de faire le plein maximum.
4: Eh bien, maintenant, avec la chimie actuelle des batteries, le temps de recharge pour les 20 derniers pourcents est le même que sur les 60% de 20 à 80. Donc, pour optimiser la recharge, faciliter l'accès à tous, on recharge uniquement de 20 à 80% les jours de forflux.

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2: Bonne route à tous, bonnes vacances, il est 1h.
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2: À Grenoble, un véhicule toujours en panne sur la Roquette Sud en direction de Chambéry. Une voiture arrêtée sur la voie de gauche au kilomètre 1, c'est-à-dire au kilomètre 10, c'est-à-dire juste avant la bifurcation avec la 41 Sud. Restez prudents et roulez sur la voie de droite dans ce secteur. Sur la 41 Nord en direction de Genève, un chevreuil écrasé sur les voies au kilomètre 107. Donc après la bifurcation, après la sortie numéro 14 pour Aix-les-Bains-Montrevard, il pourrait y avoir un véhicule sur la bande d'arrêt d'urgence dans ce même secteur. Partout ailleurs, pas d'autres difficultés à vous signaler. Le trafic est fluide et les conditions de circulation sont bonnes. Je rappelle juste que sur la 5, sur la 31 en direction de la 6 et de Lyon, il y a toujours un convoi d'éoliennes qui est en train de rouler sur la 31. Vous risquez d'être ralenti dans ce secteur. De nombreux poids lourds empruntent quotidiennement la 43 pour se rendre en Italie. Avant de traverser le tunnel du Fréjus en Savoie, ils doivent se soumettre à des contrôles très précis, Adeline Després.
3: Lors d'un trajet vers l'Italie, vous avez certainement remarqué une file de camions à l'entrée du tunnel du Fréjus, même quand le trafic est fluide. Ils doivent tous passer sous l'un des deux portiques thermographiques avec des missions bien précises. Aurélien Pardin, directeur technique de l'ouvrage.
4: La première, c'est de contrôler la hauteur du poids lourd et la seconde fonction, c'est de détecter les éventuels points chauds sur celui-ci. Nous avons des caméras thermiques en fait, donc qui vont reconstituer l'image du poids lourd et cette image, elle va être comparée à une base de données de plus de 6000 poids lourds. En cas d'écart entre l'image et les modèles de cette base de données, une alarme donc retentit pour signaler une anomalie sur le poids lourd.
2: Donc là, il y a une alarme. Qu'est-ce que vous allez devoir faire ?
5: J'ai pris la perche parce que c'est une alarme de gabarit.
3: Cyril Clémente, pompier sécurité tunnel au Fréjus.
5: Donc j'ai mesuré le camion, il a modifié son chargement et donc il va ressortir du portique, il va refaire demi-tour à 1 km à l'échangeur pour remonter et repasser pour l'analyser et que tout soit bon.
2: Alors ça c'est pour le hors gabarit, il y a aussi les points chauds, comment ça se passe ?
5: Si c'est au niveau roulant, on fait appel à l'assistance. Par contre si c'est pas roulant, dans tous les cas on passe une caméra thermique et on regarde les points chauds et avec ces points chauds on laisse refroidir le camion 15 minutes. Et après, il refait un passage dans le portique pour confirmer que le point chaud est parti.
3: Geoffrey Hubinet a d'ailleurs l'habitude, avec son camion, il se rend souvent en Italie.
6: Ouais, on fait attention à ça, mais après, les camions, ils sont tous les week-ends, ils sont un peu inspectés, donc les pneus, tout ça, nous, on n'a pas de problème. Enfin, après, ça peut arriver, un problème technique, mais enfin, moi, perso, j'ai jamais eu de problème, en tout cas.
3: Et cette fois-là non plus, quand il reprend la route direction Turin, Cyril Clémente surveille de près.
5: Là, il est analysé, il avance, et il va arriver en barrière de sortie. Il n'y a pas de problème, donc il peut transiter.
3: Un troisième portique va bientôt compléter ce système. Environ 2500 poids lourds traversent en moyenne chaque jour le tunnel du Fréjus.

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1: Sur la 6 en direction de Paris au kilomètre 247, c'est-à-dire après la bifurcation avec la 38, un convoi d'éoliennes est en train de rouler à faible allure. Conséquence, le trafic est ralenti dans ce secteur. Pour vous qui êtes du côté de Grenoble, sur la rocade sud en direction de Chambéry, une voiture arrêtée sur la voie de gauche entre la bretelle de sortie pour domaine universitaire et la bifurcation avec la 41 sud. Sur la 41 nord, direction Genève, un chevreuil se trouve toujours à proximité des voies au kilomètre 107, c'est-à-dire après la sortie 14 pour Aix-les-Bains-Montrevard, un chevreuil écrasé sur les voies, un véhicule pourrait se trouver sur la bande d'arrêt d'urgence dans ce même secteur. Ce soir, plusieurs fermetures toujours en cours. La 43 direction Lyon est fermée entre la bretelle de sortie 4 Brambiesson et 3 Brun-Albert Camus jusqu'à 6h ce matin. Et en Isère, la 43 également est fermée de 21h à 6h en direction de Lyon entre les sorties 11 Saint-Genis-sur-Guiers et 9 points la Tour du Pin Est. À Grenoble, la fermeture de la 480 direction Lyon de 21h à 6h entre la sortie 7 Pont-de-Clé et la bifurcation avec la Rocade Sud. Sur la 41 Sud, fermeture de la bretelle de sortie et la bretelle d'entrée du diffuseur 22 Pontcharra en direction de Chambéry.
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1: Les autoroutes APRR s'engagent pour l'environnement sur les aires de repos ou de service. Exemple avec l'initiative Plante Adapte dont nous parle Fabrice Aubry.
2: Bonjour Camille Delorme.
3: Bonjour.
2: Chef de projet environnement chez APRR, vous portez ce projet Plante Adapte. Quel est l'objectif ?
3: C'est tout d'abord de répondre à une action du plan stratégique 2025 qui consistait à créer 10 hectares d'aménagement climat compatible. C'est des plantations qui vont nous aider à séquestrer du carbone pour ralentir le changement climatique, qui vont créer des îlots de fraîcheur sur les aires, améliorer la rétention d'eau dans le sol et qui vont être aussi sobres en termes d'entretien et de mise en œuvre.

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1: Bonne matinée, bonne route à vous qui nous écoutez sur Autoroute Info. Si on part du côté de la 75 en direction de Clermont-Ferrand, un patrouilleur est en train de ramasser une roue sur la voie de gauche et le terre-plein central au kilomètre 5, c'est-à-dire juste avant la sortie numéro 4 pour Orsay. Partout ailleurs, pas d'autres difficultés à vous signaler. Le trafic est fluide et les conditions de circulation sont bonnes. Je rappelle juste que plusieurs fermetures sont toujours en cours. Par exemple, la 43 fermée de 21h à 6h en direction de Lyon, entre les sorties 11 Saint-Genis-sur-Guiers et 9 points à la Tour du Pin Est. La 43 aussi fermée, toujours en direction de Lyon, entre la sortie numéro 4 Bron Aviation et 3 Bron Albert Camus jusqu'à 6h également. D'autres fermetures sont en cours tout au long de la soirée. Vous pouvez les retrouver sur notre page Facebook Autoroute Info ou rester à l'écoute. Je les annoncerai dans les prochains points de trafic. La route des vacances, c'est aussi celle des souvenirs. Aujourd'hui, on fait un bond dans les années 90 avec Myriam Boyette et Elliot Monod.
2: Retour à l'été 1998.
3: Doc Martens ou basket blanche. Dans les années 90, c'est jean baggy pour les skateurs, chemise à carreaux pour les rockers et jean taille basse et buffalo pour les fans des Spice Girls. If you wanna be my
2: 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Internet commence à s'inviter dans le quotidien. Bon, le débit est lent et occupe la ligne du téléphone fixe qui permet à l'époque d'appeler les copains pour organiser des parties de PlayStation, à jouer à Tomb Raider, Gran Turismo ou Tekken 3. Round 2. C'est aussi l'année de Windows 98 et de films mythiques comme Titanic ou Godzilla, pendant qu'en France, un certain François Pignon est invité à dîner.
4: J'en tiens, comment est-il ? Un champion du monde.
3: Pour partir à la mer, on s'installe dans la 406 Break, l'espace ou la Clio 2, et on roule pour la première fois sur une A39 toute neuve entre Dijon et Bourg-en-Bresse.
2: Côté sécurité routière, la réglementation se durcit. Ceinture obligatoire à l'arrière, permis à point déjà instauré et limite d'alcoolémie fixée à 0,5 g par litre de sang.
3: Dans l'autoradio en 98, c'est Eurodance ou rock alternatif. On écoute Ace of Base, Corona, Placebo ou encore les tubes de Nirvana. Mais le vent tourne déjà. Rap et R&B s'apprêtent à devenir la bande-son de la décennie suivante.
2: En voiture, les CD ont trouvé leur place et on écoute nos meilleurs compiles sur la route des vacances. Bien qu'il n'y ait toujours pas de GPS, les premières radios d'infotrafic se développent sur le 107.7. Autoroute Info, fête cette année-là, c'est 7 ans.
3: À l'arrière, dans les baladeurs CD, les jeunes écoutent Snoop Dogg et Mano, tandis qu'une autre mélodie résonne partout, celle d'un pays en fête après le sacre des Bleus en Coupe du Monde, 3-0 face au Brésil.
5: Deux buts de Zidane, un but de Petit. Je crois qu'après avoir vu ça, on peut mourir tranquille.
2: Et oui, cet été-là, c'était comme ça.

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1: Sur la 42 en direction de Lyon, un patrouilleur va traverser les voies pour amasser un obstacle au kilomètre 48, c'est-à-dire après la sortie numéro 9 pour Pont d'Ain.

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1: Pas d'incident majeur à vous signaler sur l'ensemble des autoroutes sur lesquelles vous roulez. Le trafic est fluide et les conditions de circulation sont bonnes. Vous pouvez rouler l'esprit tranquille. Par contre, des fermetures sont toujours en cours cette soirée. D'abord, si vous êtes du côté de la 432, la 432 est fermée jusqu'à demain matin 6h en région lyonnaise. Explications et itinéraires avec Olivier Noël.
2: Cette fermeture de l'A432 concerne la direction de Grenoble et Marseille. Elle est fermée dès la jonction avec l'A46, au contournement est lyonnais, sur 12 km. Si vous allez en direction de Grenoble, vous restez sur l'A46 et la rocade est, direction Marseille, jusqu'à la jonction avec l'A43, et vous retrouvez la direction de Grenoble et de Chambéry. Pour rejoindre l'aéroport de Saint-Exupéry, quand vous êtes sur l'A46 direction Marseille, vous prenez l'A42 direction Genève. Vous allez retrouver la partie disponible de l'A432 au-delà de la zone de chantier et vous pourrez prendre la sortie 3 pour aller à l'aéroport.
1: Et ça représente 10 minutes de plus que les temps de parcours habituels.
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1: La panne sur l'autoroute, ça peut arriver à tout le monde. En compagnie d'un expert, Élise Valade nous rappelle comment réagir.
3: La sécurité. Voilà ce sur quoi les opérateurs joints par la borne orange ou l'application SOS Autoroute vont insister. Rodolphe Cyr, du pôle sécurité trafic APRR.
4: Même s'il est sur un refuge, on va lui demander de quitter son véhicule et de se mettre derrière les glissières, donc le plus loin possible des voies de circulation, même s'il fait pas très beau dehors, voire même s'il pleut ou il neige. Pourquoi ? Parce qu'en fait, le risque est avéré. C'est-à-dire qu'on a fréquemment, hélas, des accidents avec des véhicules qui sont sur bande d'arrêt d'urgence ou qui sont sur refuge et qui sont percutés alors qu'ils étaient en phase d'arrêt. Donc il est très important de respecter ces procédures, à savoir se mettre en sécurité derrière les dispositifs de sécurité.
5: De faire aussi descendre toutes les personnes du véhicule, hein, y compris le bébé qui dort.
4: Exactement. En fait, c'est toutes les personnes qui sont dans le véhicule. Bien mettre aussi son gilet de sécurité, hein, pour bien être identifié. Il faut savoir qu'on est peu visible. Donc c'est très important que, justement, l'ensemble des personnes qui roulent sur le domaine autoroutier puissent vous percevoir, pas simplement le véhicule, mais percevoir aussi les piétons.
3: Pour les voitures, le délai d'intervention des dépanneurs est en moyenne d'une demi-heure.

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1: Belle été, bonnes vacances à tous, il est 2h.
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1: Un incident majeur à vous annoncer sur l'ensemble des autoroutes sur lesquelles vous roulez. Le trafic est fluide et les conditions de circulation sont bonnes. Il n'y a pas de difficulté majeure à vous annoncer. Par contre, des chantiers sont en cours. Sur la 65 en direction de Bordeaux, chantier sur voie de gauche après le kilomètre 77 et la sortie 6 sert sur la Dour-Centre dans le département des Landes, mais aussi à partir du kilomètre 107, donc après la sortie 7 pour sur la Dour-Sud. Chantier également avec la voie de gauche neutralisée sur 5 km. Sur la 65 en direction de Pau, cette fois-ci, la voie de gauche est neutralisée sur 5 km après le kilomètre 71 et la sortie 4, Mont-de-Marsan dans les Landes, mais aussi au kilomètre 102, donc après la sortie 7, R sur la Dour Sud. Pour vous qui êtes dans les départements de l'Isère à Grenoble, la 480 direction Lyon est fermée jusqu'à 6h entre la sortie 7 Fontclé et la bifurcation avec la Roquette Sud. Sur la 41 Sud, fermeture de la bretelle de sortie et la bretelle d'entrée du diffuseur 22 Pontcharra en direction de Chambéry. Et la 43 en Isère est fermée de 21h à 6h entre les sorties 11 Saint-Genis-sur-Guiers et 9 points la Tour du Pin-Est. Et du côté de Lyon, sur la 43 en direction de Lyon, fermeture entre la bretelle sortie 4 Bron-Viation et 3 Bron-Albert-Camus jusqu'à 6h également. Nous partons maintenant entre Bordeaux et Pau dans le sud-ouest de la France. Xavier Ferrand s'est arrêté au PC Sécurité qui gère le trafic de l'autoroute A65. Sur place, il a rencontré le responsable des lieux.
2: Sylvain Rodoir, responsable péage et PC A65.
3: Il y a des écrans un peu partout. Est-ce que vous pouvez nous décrire ça? Alors d'abord, là sur le côté gauche, juste à côté de nous, dites-moi ce qu'on voit.
2: Là, on a le côté assistance client qui nous permet de prendre les clients en voie qui ont des petits problèmes de paiement ou de compréhension.